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0: faut-il la vue, faut-il ne pas voir.
1: Moi j'ai compris ça, c'est pas une imaginaire.
0: D'accord, parce que moi aussi, je crois qu'il me parle.

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1: Il est 8h.
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4: La santé sexuelle est un sujet majeur qui a une influence dans la qualité de vie des gens. Passionnée par ce sujet, Julie Rose, médecin généraliste et collaboratrice de Radio Cultura, nous propose régulièrement la chronique Sex and Rose. Dans celle-ci, elle nous dévoile des petites histoires et anecdotes qu'elle a vécues lors de ses consultations. Bien évidemment, pour des raisons de confidentialité, les noms ainsi que les descriptions sont fictifs.
5: Touche pas, c'est sale. Voilà comme beaucoup ce que j'ai entendu petite pour parler de mon sexe. En SVT, on m'a parlé d'organes reproducteurs et on m'a préconisé d'attendre le bon. Même pas sûr d'avoir entendu le mot clitoris au cours de mes 9 années d'études de médecine. Bref, je m'appelle Julie et je suis médecin avec un petit bagage en santé sexuelle. Dans ce podcast Sex and Roses, je vais vous raconter des morceaux de consultation. J'espère que ça vous gêne pas, mais je vais vous tutoyer, comme quand je le raconte à mon ami Caro. Vous êtes prêts ? C'est parti. Ah, je voulais te parler d'un patient. Il a, ouais, la quarantaine, genre 45 ans. Antoine, il s'appelle. Il est venu me voir il y a pas longtemps, il y a quelques semaines. Pour une fatigue, il m'avait dit. Enfin, lui, il avait dit un gros coup de mou. J'avais prescrit une prise de sang et tout était revenu ok. Sa thyroïde fonctionne bien, il a pas d'anémie, bref, j'ai rien trouvé quoi. Là, il revient parce que ça va pas mieux. Il a toujours ce fameux coup de mou. Mais aussi, et c'est ça qui semble l'embêter le plus visiblement, il a plus vraiment de libido. Et il me dit que ça crée quelques tensions et quelques incompréhensions dans son couple. Sa femme, elle, elle a l'impression qu'il est là mais sans être là, tu vois, enfin, et qu'il a plus vraiment envie d'elle. Elle se pose des questions. Est-ce qu'il la désire plus ? Donc Antoine, il veut un médicament pour régler tout ça. Toujours cette histoire de médicament magique, ça me saoule. Ouais, il veut un truc pour être à nouveau en forme et pour avoir à nouveau une libido. Je lui parle un peu des moments de vie où la libido, ben, elle est plus ou moins présente. Que c'est pas quelque chose de linéaire, quoi. Que la société, elle peut parfois mettre une pression là-dessus, avec une fréquence dans le nombre de rapports à avoir dans un couple ou même en dehors du couple, d'ailleurs. Alors que la libido, ben, elle fluctue. Pour les deux personnes du couple, elles fluctuent. Donc tout ça, c'est absurde. Ça sert juste à se sentir mal en se comparant à des modèles créés de toutes pièces. Et le but de la sexualité, ben, c'est pas de se sentir mal. C'est pas de se culpabiliser, c'est pas de se forcer. C'est de s'écouter et de se faire du bien, et de faire du bien à l'autre. Bref, on discute de tout ça avec Antoine et il est plutôt d'accord. Je finis par lui demander comment ça se passe au boulot. Il me dit « Bien, bien, enfin oui, j'aime ce que je fais, mais... » Il marque une pause. Mais c'est vrai qu'en ce moment, c'est dur. Ouais, j'ai remarqué que, je sais pas, j'avais du mal à me lever le matin, à me motiver, à être concentré au boulot, alors que je comprends pas. En vrai, j'aime mon taf, j'aime mes collègues, mais ouais, je sais pas, ça va pas trop. Ok, je lui demande comment il dort. Sur le coup, il comprend pas, il me répond, bah, sur le dos. Alors moi, pour en faire très largement partie, j'adore les gens premier degré. Alors, je peux pas m'empêcher de me marrer, je lui dis non, mais ce que je veux dire c'est, est-ce que vous avez des difficultés pour dormir ? Ah oui, bah oui, c'est curieux que vous en parliez docteur, parce que oui, ouais, en effet, je sais pas pourquoi je n'en ai pas parlé avant d'ailleurs, mais je pensais que ça allait passer, mais ouais, ça va faire plusieurs mois que je bataille à m'endormir et puis que je me réveille toujours à la même heure, quoi, ouais. 4h du matin, je vois les chiffres sur mon radio réveil, 4h. Et là, impossible de me rendormir. Je ressasse, et du coup, bah, quand le réveil sonne, je suis crevée, quoi. Bon, on avance. Je lui demande comment ça va pour son appétit. Il me dit que c'est très moyen. Qu'habituellement, il a plutôt un bon coup de fourchette, j'adore aussi cette expression, mais qu'en effet, depuis un moment, c'est pas ouf. Et le moral ? Je lui demande. Il relève la tête. Il me regarde. Je crois qu'il est en train de comprendre où je veux en venir. Sa baisse de libido, sa fatigue, sa perte d'appétit, ses troubles du sommeil. Il me répond un peu sur la défensive au début, tu vois. Il me dit « Ouais, le moral, bah, c'est pas top, mais bon, enfin, c'est un coup de mou, ça va passer, c'est rien, hein ?» Il refait un blanc. Mais c'est vrai que parfois, je sais pas ce que j'ai, je me sens vide, mais enfin, tellement vide, et ça me fait bizarre de vous dire ça, mais oui, ça a pu m'arriver parfois de... même de pleurer, alors que putain, mais c'est pas du tout mon genre, quoi. Il s'arrête pour prendre un mouchoir dans ma boîte à mouchoirs sur mon bureau, pour se moucher. Parenthèse, je sais plus si je t'avais dit, mais j'ai une patiente qui m'a offert une nouvelle boîte à mouchoirs en bois, trop jolie. Oui, pour me remercier d'avoir beaucoup pleuré dans mon bureau, trop mignonne. Bref, je referme la parenthèse. Revenons-en à Antoine. Donc Antoine, il me dit, non mais, c'est vrai que, enfin, maintenant que j'y pense, là, enfin, quand je me pose pour y penser, c'est vrai que je me reconnais pas trop en ce moment. Enfin, ça fait quelques mois que oui, j'ai pas d'énergie, j'ai goût à rien, je suis incapable de ressentir du plaisir, d'être contente, de prévoir des trucs, d'avoir des projets. Enfin, tout ça, ouais, ça m'épuise. Alors que bah, vous me connaissez, je suis pas comme ça. Enfin, c'est pas moi, je veux dire, je sais pas, mais... Enfin, en tout cas, il faut me donner un truc pour me booster, parce que c'est vraiment trop chiant. C'est trop chiant pour moi et pour les autres. Hein. C'est hyper pénible, donc il faut m'aider. Ok. Je lui dis qu'en effet, c'est très déstabilisant de ressentir tout ça et que tout ce qu'il me décrit et tout ce qu'il vit depuis plusieurs mois, sa baisse de libido, sa perte d'appétit, son humeur triste, ses troubles du sommeil, son incapacité à avoir des projets, à ressentir de la joie, bah tout ça, ça fait partie d'une même maladie. Et là, je laisse un blanc. Antoine, il me regarde, presque avec un air de défi. Il me lance « Non mais non, non, enfin je peux pas faire une dépression ». C'est de ça dont vous me parlez, non ? Une dépression ? Je dis rien. Il continue. Non, mais non, enfin, c'est pas possible. J'ai tout pour être heureux, tout. Ma femme, elle est super. Mon fils de 5 ans, il est en pleine forme. J'ai un boulot que j'aime. Des collègues chouettes, des amis, une maison. Enfin, non, non, c'est pas possible. Tout va bien dans ma vie. Pourquoi je ferais une... Putain, j'arrive même pas à le dire. Pourquoi je ferais une putain de dépression ? Il reprend un mouchoir. Je sens qu'il se fait un espèce de dialogue intérieur, tu vois. Il se parle à lui-même. Il fait non de la tête. Je l'entends dire, mais plus pour lui-même que pour moi, je crois. Ouais, je l'entends dire... Non, mais non, enfin non, il n'y a aucun antécédent dans ma famille, on n'est pas comme ça, on s'écoute pas, on va de l'avant. Si on a un coup de mou, et ben on souffle et on avance. Enfin, on n'est pas du genre à s'apitoyer sur notre sort. Et puis putain, mon sort, mais il va très bien, mon sort, encore une fois. Enfin, tout va bien, vraiment. Et puis, il n'y a aucun élément déclencheur non plus, enfin rien. Non, ça doit être autre chose, non. Il relève la tête, il me regarde, il me dit... On peut peut-être faire une deuxième prise de sang, docteur. Bon, je lui dis que je comprends. Que c'est violent comme prise de conscience. Que c'est hyper courageux. Et encore une fois, que c'est très déconcertant. J'esquive un peu le sujet de la prise de sang pour le moment. D'après moi, il n'y a absolument aucun intérêt à faire une autre prise de sang. Mais je veux pas lui dire frontalement, tu vois, pour pas le braquer. Tu remarqueras mon courage. Bref. Je lui dis que tout le monde peut faire une dépression. Que c'est un défaut de sécrétion de sérotonine. Que ça s'explique médicalement et chimiquement. Il fronce les sourcils. Je crois que je suis trop scientifique. Je suis en train de le perdre. Ce que j'essaie de lui dire, c'est qu'on n'a pas besoin d'avoir de raison ou de cause pour faire une dépression. Que ça peut être le cas, mais pas toujours. Et qu'on a beau cocher toutes les cases, toutes ces fucking cases, avoir une maison, une femme qu'on aime, un enfant en bonne santé, un travail qui nous épanouit, etc., etc., etc., et ben malgré tout ça, on peut quand même faire une dépression. Et ça, c'est difficile à accepter. Il me regarde avec des yeux ronds. Je sens qu'il adhère pas, mais alors pas du tout, à ce que je suis en train de lui dire. Il me dit « Non mais, enfin, je vous le redis, vraiment, hein, je peux pas faire de dépression. Enfin, c'est pas possible. Enfin, je veux dire, ça n'a aucun sens. » Bon, comme tu peux le constater, il y a énormément de résistance chez Antoine. Et je comprends. Je continue. J'entends ce que vous me dites. Mais là, votre corps, il vous dit que ça va pas. Il vous le crie même. C'est très clair. Vous mangez peu, vous dormez mal, vous avez plus libido, vous avez plus de joie. Votre corps, il vous parle. Et c'est chouette que vous l'écoutiez. Que vous écoutiez votre ressenti et vos émotions. Et votre ressenti et vos émotions, et bah, c'est réel, c'est là. On peut pas l'ignorer. Et figurez-vous que même si c'est extrêmement dur à entendre, on peut pas rationaliser nos émotions. Il me regarde. Il baisse les yeux. Je sens que ça cogite fort là-haut. Je laisse infuser un peu. Moi aussi, la première fois que j'ai entendu cette phrase, on peut pas rationaliser ses émotions, bah ça m'a bien fait bugger. Hein. On est tellement conditionné à tout rationaliser dans nos vies, tu trouves pas ? depuis tout petit, enfin des phrases genre bah tu vas quand même pas pleurer pour ça. Comme si comme s'il fallait pouvoir justifier ses pleurs. Enfin, c'est ancré en nous. C'est fou. Antoine y reprend un mouchoir. Je sais pas, docteur, mais en tout cas, ce que je sais, c'est que... Bah, c'est que j'y arrive plus, quoi. Je lui dis qu'on va y arriver. Ensemble. Encore une fois, que c'est hyper courageux qu'il soit venu aujourd'hui. Il me dit qu'il est en vacances la semaine prochaine, mais qu'il va rester tranquille. Je lui dis de revenir me voir à la fin de ses vacances. Me dire comment ça va. Je le préviens qu'il y a une probabilité importante que je lui fasse un arrêt de travail. Là, je le vois se raidir. Un arrêt de travail ? Mais j'ai jamais été en arrêt, docteur. Puis je vais dire quoi à mes collègues ? Je lui dis qu'on verra la semaine prochaine, mais qu'un arrêt de travail, c'est un certificat médical. C'est moi qui prends la responsabilité de l'arrêt. Je lui dis que plutôt que de formuler par « je suis en arrêt », vous pouvez dire « le médecin m'a prescrit un arrêt ». Et puis vous n'êtes pas obligé de dire pourquoi. C'est le secret médical, enfin ça vous appartient. Mais potentiellement, ça peut aussi ouvrir des espaces, recevoir du soutien des gens qui sont passés par là, rendre tout ça moins tabou, quoi. Parce que, en vrai, il y a du monde qui passe par là. Et que tout le monde peut y être confronté, donc... Bon, il a pas l'air convaincu. Je me dis qu'il y a encore tellement de chemin pour dédiaboliser la santé mentale, peut-être encore plus chez les hommes. Je lui demande s'il a déjà vu un ou une psychologue. Non de la tête. Cette fois, des larmes coulent franchement sur ses joues. Non mais ça y est, j'en suis là, docteur, vraiment ? Arrêt de travail ? Psychologue ? Et puis quoi ? Antidépresseur aussi ? Je lui dis que je comprends. Mais je lui dis aussi que je prends souvent la métaphore de la jambe cassée. Je te l'ai déjà dit, toi, non ? La jambe cassée ? Attends, je t'explique. Bah oui, tu vois, ça paraît évident pour tout le monde que pour guérir d'une jambe cassée, il faut un plâtre et des béquilles. On va pas débattre là-dessus, t'es d'accord ? Enfin, jambe cassée égale plâtre plus béquille. Ça viendrait pas à l'idée de quiconque de s'en passer. Et bah le patient dépressif, au lieu d'avoir un plâtre et des béquilles, et bah il a une psychothérapie et des antidépresseurs. Et pareil, le patient avec sa jambe cassée, personne ne va lui dire « Ah, ça va, essaye de courir un peu, arrête tes manières, c'est dans ta tête, allez, juste un petit footing, ça va, on va pas loin. » Non, personne ne lui dira jamais ça. Et le patient dépressif, il faut éviter de lui dire « Allez, prends sur toi, c'est rien, viens boire un verre, sors un peu, ça va te faire du bien. » Je continue en lui disant qu'il y a une super psychologue pas loin du cabinet. Je lui note les coordonnées sur un post-it et je lui donne un médicament pour l'aider à dormir. Je lui dis que la prochaine fois, on discutera antidépresseur et arrêt de travail. Que d'ici là, ce serait chouette qu'il prenne rendez-vous avec la psychologue. Il hoche la tête. Il capitule. Je sais pas s'il adhère ou s'il a juste pas la force de contre-argumenter. Je lui demande ce qu'il a dit à son fils. Tu sais, je t'avais dit, il a un fils de 5 ans. Il se reprend et il me dit « Bah rien, non mais enfin, devant lui, je sais me tenir, je montre rien, enfin, je veux pas l'inquiéter, il est petit, je veux le protéger. » Ok. Je lui dis que l'intention est louable, mais que si je peux me permettre, et tu me connais, je me permets, les enfants, ils ressentent tout. Les émotions, les énergies, les flottements, enfin, on peut choisir de rien dire, bien sûr, mais comme c'est là, ça existe, c'est dans l'air, donc le plus simple, c'est quand même de mettre des mots dessus. Je lui dis, de toute façon, votre fils, il n'a pas besoin d'entendre grand-chose. Hein. Juste de valider ce qu'il a déjà ressenti, ce qu'il sait déjà. Un truc simple, hein, genre, papa, il va pas très bien en ce moment. Et le rassurer sur le fait qu'il y est pour rien. Donc une phrase genre, papa, il va pas très bien en ce moment, c'est pas de ta faute. Et je t'aime. Et c'est parfait. Ça suffit. Enfin, il n'y a pas besoin de plus, quoi. Et si je peux me permettre une remarque un peu personnelle, je trouve ça plutôt sain que les enfants y voient que leurs parents, ils ressentent des émotions différentes, que la palette des émotions, elle est large, et que c'est ok d'être triste. C'est pas négatif, c'est pas honteux, c'est pas être faible, que c'est même sacrément courageux de se connecter à ce qu'on ressent, de s'autoriser à se connecter à ce qu'on ressent, et de se montrer vulnérable. De nouvelles larmes coulent sur ses joues. Il hoche la tête. Je crois qu'il s'imagine en train de le dire à son fils. J'en sais rien. Peut-être. Je sais pas s'il lui dira quoi que ce soit à son fils. Mais en tout cas, à la place de son fils, je serais sacrément fière de l'avoir comme papa. La consultation se termine et on se dit à la semaine prochaine. Il m'a pas reparlé de la deuxième prise de sang. Tant mieux. Je me dis que le chemin vers l'acceptation est en route. Et ça, c'est déjà énorme. Antoine, il venait me voir pour une baisse de la libido. Mais en fait, c'était l'arbre qui cachait la forêt. Et vous, vous avez déjà vécu des fluctuations dans votre libido ?
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2: 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Quels sont les principaux traitements proposés aux patients ?
3: Alors, les principaux traitements du cancer de la vessie reposent sur trois types de modalités thérapeutiques. La première, la chirurgie, qui peut être soit par voie endoscopique, donc qui va aller traiter les tumeurs superficielles de vessie, soit une chirurgie plus importante, plus large, qui doit enlever toute la vessie et faire ce qu'on appelle une chirurgie carcinologique. Le deuxième type de traitement sont les traitements systémiques médicamenteux d'oncologie médicale, qui ont plusieurs classes thérapeutiques, qui peuvent être administrés soit avant la chirurgie, soit après, soit de façon continue lorsque la maladie est dite métastatique. Et le troisième type de traitement sont bien entendu la radiothérapie, l'irradiation, qui vient compléter un geste chirurgical. On a également les soins de support qui permettent d'accompagner les patients tout au long de leur prise en charge et d'optimiser leur qualité de vie.
2: Et comment décide-t-on du traitement le plus adapté ?
3: Les professionnels de santé décident du traitement selon le stade de la maladie, les facteurs pronostiques liés à la maladie, l'état général du patient. Et tout cela est discuté lors de ce qu'on appelle les réunions de concertation pluridisciplinaire.
1: Avoir du sang dans les urines est le symptôme le plus courant du cancer de la vessie.

0: Bonjour, le docteur Gilles Roucoul vous présente sa chronique quotidienne « Le dico du doc » sur les mots de la langue française, connus ou peu connus.
1: Bonjour, nos trois mots d'aujourd'hui sont premièrement « canitie », C-A-N-I-T-I-E. C'est un nom féminin qui vient du latin « canus », qui veut dire « blanc ». C'est l'état de décoloration complète ou partielle des cheveux qui deviennent blancs naturellement ou accidentellement. Le blanchiment des poils et des cheveux au cours de l'existence, dans sa forme universelle, est le grisonnement. Ce blanchiment peut survenir parfois très précocement, même à l'adolescence. Il existe des canicies pathologiques dans les suites, par exemple, d'une pelade, de problèmes thyroïdiens ou de pathologies infectieuses ou par manque de certaines vitamines. Pour l'essentiel, la cause est la programmation génétique avec un caractère héréditaire. À noter également la canicie subite au cours de laquelle le blanchiment est très rapide et en un et quelques jours, survenant à la suite d'un choc émotionnel. Ceci semblerait lié à une réaction auto-immune. Le deuxième mot est dendrochronologie. C'est un nom féminin qui vient du grec dendron, qui veut dire arbre, et chronos, qui désigne le temps. C'est donc une méthode de datation par l'étude des couches concentriques.

Centrique annuelle des troncs d'arbres. Cette méthode scientifique se fait en comptant et analysant la morphologie des anneaux de croissance, appelés aussi des cernes, au niveau des arbres. Elle permet également de reconstituer les changements climatiques et environnementaux. Cette méthode de datation utilisée en archéologie peut être employée pour des périodes remontant à environ 7000 ans. Le troisième terme est épidictique, E-P-I-D-I-C-T-I-Q-E. C'est un adjectif qui vient du grec épidictikos, qui veut dire qui sert à montrer. Cet adjectif se dit d'un discours qui célèbre un personnage par éloge de celui-ci ou en blâmant ses détracteurs. On peut trouver ce genre de discours lors d'un éloge funèbre. Il est souvent présent dans les portraits donnant lieu à une idéalisation du modèle ou à sa caricature. Merci et à demain.

0: Ah, c'est sûr que quand on n'est pas habitué, ça peut faire son effet chez les invités, le pao. Mais bon, voilà, ça y est, bienvenue à Côte Sud FM. 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Alors, nous sommes lundi, et oui. Il faut tous repartir au collier, enfin du moins ceux qui n'ont pas travaillé samedi. Il y a de nombreuses personnes aussi qui travaillent le week-end, donc c'est peut-être leur jour de repos, donc reposez-vous bien. C'est la Saint-Estelle aujourd'hui, c'est un joli prénom. Ouais, c'est un joli prénom, moi, Estelle. Je trouve que c'est un prénom aéré, Estelle. Vous connaissez sûrement des Estelles. Nous, on en connaît. Donc, on va dédier cette journée Côte Sud FM 90.3 et Côte Sud FM.fr à toutes les Estelles de la Terre entière. Si vous en connaissez, n'oubliez
1: sauf
0: pas
1: une.
0: Leur...
1: Il y en a une, elle n'est pas...
0: si vous en connaissez...
1: Je rigole.
0: Si vous en connaissez... Vous leur passez un petit coup de fil, vous allez boire un petit apéro avec elles, ou un café, ou vous dînez, déjeuner avec elles, pour passer un petit moment. Voilà. C'est également une journée Côte Sud FM que l'on va dédier à nos deux invités, Odile et David, qui vont venir nous parler de la 10e édition de Croque Maïs et qu'on va découvrir tout à l'heure. Serge, bonjour.
2: Bonjour Bernie, bonjour Sandrine, et puis bonjour à nos deux invités.
0: Serge qui aujourd'hui est à l'animation, il n'est pas derrière les manettes.
2: Non, tout à l'heure, je suis derrière les manettes.
0: Et qui c'est qui... Et non, pas tout à l'heure.
2: Et à 11h pour l'émission avec...
1: Bon, vous faites comme vous voulez les gars.
0: Ah oui, mais oui, tu fais partie de l'émission. Non, non, mais c'est lundi. Il me semble que tout à l'heure, c'est moi qui fais la technique. Mais bon, bref, comme dirait Sandrine, comme c'était vendredi matin ou samedi matin, les gens sont au courant de nos...
1: Exactement.
0: ...trucs internes. Mais... Et justement, là, ce matin, pour la matinale, c'est Sandrine
3: oui,
0: à la technique.
3: Oui, c'est vrai.
0: Ah, Sandrine, tu connais Sandrine? Tu la reconnais,
4: bonjour,
0: Sandrine?
4: Bonjour, Serge, ça va?
0: Bonjour, ça va. Ouais, ça va bien. T'as eu un week-end compliqué?
3: Oui, non, non, c'était...
0: Alors, les travaux, ils ont bien fonctionné?
3: Oui, ouais.
0: Il me semble que tu étais là, des travaux, tu changeais des portes.
3: Oui, oui, ça a bien avancé.
0: Bon, ça a bien avancé. Donc, non, enfin, on rigole. On redonne un petit mot sur le circus. J'ai lu... vendredi matin, un communiqué du circus. On le relira sûrement aussi dans la semaine. Oui. Et Serge, en bon citoyen et bénévole qui connaît bien le circus, a été donné un petit coup de main dans les travaux pour le circus. Voilà.
3: Samedi toute la journée.
0: Samedi toute la journée.
3: Trois, on a réparé une porte coupe-feu.
0: Voilà. Okay.
1: Et ils ont besoin de petites mains pour faire des choses ou pas? Ou c'est bon, c'est calé?
3: Non, c'est plutôt des... Non, c'est calé.
0: Là, c'était le gros œuvre.
3: Ouais, ouais, c'était du gros œuvre. Ouais. Ouais,
0: voilà. Oh, quoique, tu sais, Sandrine, elle répare, enfin, elle restaure un appartement en ce moment.
1: Absolument.
0: Donc, elle connaît le gros œuvre.
1: Exactement.
0: Bonjour, Sandrine.
1: Bonjour.
0: Ça va?
1: Ça va, et toi?
0: Bon, ok. Ok. Je voulais faire une petite chronique ce matin. Vous savez que de temps en temps, on en fait une pour un numéro très particulier de Jazz Magazine. C'est le 782. Hein. C'est en mensuel, donc 782. Vous vous doutez bien depuis quand ça existe. C'est après
1: guerre. Attends, je te fais un petit jingle. Choubidoua. Vas-y.
0: D'accord, ok. Donc, c'est le 792 Jazz Magazine, mais c'est une idée très, très, très sympa, parce que vous savez que c'est le centenaire de la naissance de deux grands monstres sacrés du jazz, que sont Miles Davis et John Coltrane. Uh-huh. Et cette année, ce mois-ci, ce numéro de Jazz Magazine, titre en couverture 2026, numéro spécial centenaire. Et si Miles Davis? Alors l'idée est très, très, très sympathique et très particulière. Je m'en suis entretenu avec un des rédacteurs en chef de la revue, pas plus tard que la semaine dernière. Et je leur ai dit, votre idée, elle est géniale. Parce qu'en fait, toutes les fines fleurs et toutes les fines plumes actuelles de Jazz Magazine ont écrit un petit article sur ce qu'aurait pu faire dire... Ou avec qui aurait pu jouer Miles Davis?
3: Aujourd'hui?
0: Non. Dans l'histoire. C'est-à-dire, c'est des choses qui ne se sont pas faites, mais qu'ils imaginent qui auraient pu se faire.
3: C'est de la musique fiction, quoi.
0: Et l'idée est géniale, parce que plutôt que de faire une énième géographie de Miles Davis avec sa discographie. Et c'est très, très, très amusant parce que vous avez, par exemple, quelqu'un comme Pascal Rosa, qui est un rédacteur actuel de Jazz Magazine, qui a écrit un article fiction, comme s'il avait écrit en 1949 sur une rencontre entre Miles Davis et Django Reinhardt. C'est assez succulent.
1: Ah oui, c'est bien ça.
0: Oui, mais c'est comme ça. Par exemple, il y a Katia Dansoko-Touré, qui vient de sortir d'ailleurs, qui a sorti l'année dernière un magnifique roman que je vous recommande à lire. C'est La solitude des notes bleues. C'est chez Jean-Claude Lattès, Katia Dansoko-Touré. On en reparlera. Et elle a imaginé une rencontre, un dialogue, une interview de Miles Davis par Maya Angelou, qui daterait de 1981. Maria Angelou, oui, qui a longtemps suivi la carrière de Abel Lincoln, qui était la femme de Max Roach, qui était une écrivain ou une écrivaine noire américaine qui a dénoncé la condition des Noirs et qui a aussi lutté, participer à cette lutte sociale et qui a écrit aussi sur la musique. Bon voilà, il y a plein de choses comme ça aussi. Un article qui relaterait la rencontre de Miles Davis avec Michel Portal et Pierre Boulez. Ah ouais. C'est trop rigolo. Il y en a plein comme ça.
1: Et c'est bien écrit, c'est bien.
0: Ah c'est, ben oui, c'est les fines plumes de Jazz Magazine.
1: Ah pardon. Mais pardon. C'est les fines plumes.
0: Voilà, c'est ça. Et il y a par exemple aussi un article sur le fameux aussi film Ascenseur pour l'échafaud, ouais, dont Miles Davis avait fait la bande musicale. Et ils titrent Ascenseur pour un fiasco. Voilà, c'est assez marrant. Voilà, donc c'est quelque chose à lire de très intéressant. Mettez aux fenêtres du studio, c'est tempête de ciel bleu presque. Il fait pas froid, il fait bon, c'est très agréable. Après, c'est ce passage un petit peu pluvieux que nous avons connu.
2: Premier jour des saints de glace.
0: Ouais, donc c'est après, il va pas geler, donc je pense que c'est pas dangereux pour les jardins.
2: Non.
0: Voilà, bon, donc ton jardin ne souffrira pas.
2: Non.
0: Et on fait un petit clin d'œil à notre ami Loïc également. David et Odile, bonjour, rebonjour.
4: Bonjour.
5: Bonjour.
0: Alors, 10e édition de Croque-Maïs. Alors, on va peut-être rappeler quand même que, notamment pour le sud et de l'autre côté de la Dour, les Landais, on les appelait souvent les Croque-Maïs. Je pense, est-ce que c'est en lien avec cette expression que vous avez créé ce nom-là?
5: Oui, c'est parti de là, oui.
0: Oui, c'est parti. Ouais, ouais. Et pourquoi vous avez voulu faire ça?
5: Bah, je sais pas, c'est pas nous qui sommes à l'origine du nom, mais oui, ça, c'est parti de ce côté-là, ouais.
4: Et puis un peu d'autodérision, parce que quelque part, c'est toujours bien d'être capable de se moquer un petit peu de soi-même et,
0: ça, c'est sûr,
4: et d'en rigoler, donc esprit rock.
0: C'est pas vous qui avez créé le titre?
5: D'autres, c'est les ceux qui ont créé le festival à la base.
0: Ah oui, la première équipe.
5: La première équipe, ouais, oui, c'est ça, ouais.
0: Oui, oui, la première équipe, parce qu'il y avait eu combien d'éditions avec la première équipe?
5: Alors en fait, on est quelques-uns à être restés de la première équipe aussi, hein. Mais le festival a démarré en 2015, donc on a fait 5 éditions avant le Covid.
0: Oui.
5: Et là, on est à la 5e après le Covid.
0: Voilà. Ouais. Et vous avez eu une interruption pendant le Covid.
5: Ouais, deux ans, ouais.
0: Deux ans. Voilà, ouais. C'est ça. Vous avez fait partie des festivals qui ont pris ça en pleine poire.
5: Ah bah oui.
0: Et l'équipe a changé à ce moment-là. Je me souviens plus.
5: Oui,
0: c'est ça.
5: Oui, l'équipe a. Oui, on est reparti avec une nouvelle équipe donc en 2022. Mm-hmm. Et on est reparti sur une nouvelle forme aussi du festival. On a changé.
0: Voilà. Alors, à la base, c'est-à-dire au tout début, quelle était l'idée?
5: Alors, à la base, c'est une idée d'entre potes. Hein. la halle avait été construite à Messanges. Voilà, on était quelques-uns amateurs de musique, notamment de rock. Donc, voilà, pourquoi pas faire quelque chose. Mais entre avoir l'idée et le mettre en place, il y a toujours.
0: Oui.
5: Voilà, donc c'est l'un de musique amplifiée à Tyros qui nous a mis le pied à l'étrier. Hein.
0: Ouais.
5: Voilà, et on a démarré, on a fait les 5 premières années quand on tremplait en lycéen. Donc Identité Rock. Hein. Et après, on faisait le tremplin. On avait 5-6 groupes pour le tremplin. Et on avait un groupe local pour terminer la soirée.
0: Ce qui veut dire que le tremplin a été ouvert à... Hors région ou...
5: Alors, on le gardait sur le territoire Land, quand même.
0: Land, d'accord, ouais, départemental, ouais. Quoi. Ok, ouais. Ok. Et c'est le groupe local, donc c'était vraiment un groupe local.
5: Alors. Oui.
0: Et vous vous souvenez de nom de groupe?
4: Ah ben, on peut parler de Slokeai, qui a été le premier groupe tête d'affiche sur la toute première édition, et qui du coup, pour cette 10e édition, reviendra en clin d'œil cette année.
0: Ah oui, jouer. Sympa.
4: Ouais, on a voulu les réinviter pour fêter cette 10e édition, vu que c'était les premiers parrains du Croque Maïs Festival.
0: Et vous en souvenez d'autres aussi?
5: Oui, après la deuxième année, on avait fait les Yennes, donc avec Denis Barthes, ancien batteur de Noirdaise.
0: Ouais.
5: Après, on a fait le trottoir d'en face.
0: Ouais.
5: Little Girl Blues, on avait fait aussi.
0: Ah, ça, c'est Little
5: Girl Blues, ouais.
0: Je connais pas ça.
5: Ouais.
0: Little Girl Blues.
5: Et voilà, ouais. Et après, donc ça, c'était avant Covid. Hein.
0: Donc, arrive le Covid. Paf,
5: voilà.
0: Et fini le Covid.
5: Il faut repartir. Qu'est-ce qu'on fait? Voilà.
4: Et donc, on a passé, pendant le Covid, on se voyait avec David, avec les amis, on reparlait du festival, de ce qu'on avait envie. On sentait qu'on avait une difficulté quand même à trouver de plus en plus de groupes, des groupes lycéens, parce que le rock était un peu, au niveau des adolescents, tout ça, un peu en perte de...
3: La musique change. Hein.
4: Voilà, ouais, la musique change, il y avait de moins en moins de groupes lycéens, c'était de plus en plus difficile. Il y avait besoin de retrouver un nouveau souffle. Et pendant le Covid, on imaginait tout ce qu'on pouvait faire et tout ça. Et puis, quand ça s'est terminé, il a fallu se lancer. Et donc, on est parti sur cette nouvelle version où on reçoit en fait 8 groupes, toujours avec l'essence rock. Une montée en puissance, c'est-à-dire que le but du festival est quand même de rester familial et d'en avoir pour tout le monde. Donc, on va d'abord avoir aussi des petits groupes locaux qui vont être en ouverture de festival et accessibles à tout le monde, et de monter en puissance au fur et à mesure de la soirée.
0: Mmh. Mais là, il n'y a plus de tremplin.
5: Non.
0: Non, c'est ça. Vous avez abandonné.
5: On a abandonné le tremplin en 2022. Ouais.
0: Alors, le tremplin, c'est vrai que c'est... Tremplin, c'est pas si facile que ça à organiser, parce qu'il faut en plus offrir quelque chose. Souvent, les gagnants de tremplin, soit ils ont 3 jours offerts de...
5: Ouais, c'est ce qu'on faisait avec Pôle Sud, hein, on leur mettait à dispo de quoi répéter, enregistrer.
0: Ouais, c'est génial, ça, de toute façon, c'est une belle rampe de lancement. Et
3: oui, du coup, j'allais dire, le Covid, ça vous a permis, en fait, de réfléchir et puis de modifier un peu...
5: Finalement...
3: C'était un bien pour un mal, enfin, je sais pas
5: si je peux dire ça, mais... Tout à fait, oui, parce que...
3: Ça permet un peu de changer le système.
5: On était arrivé au bout de ce qu'on faisait, et il fallait qu'on fasse autre chose.
0: Ouais. Mais qu'est-ce que tu es en train de dire, Serge, qu'il faudrait un Covid tous les 2 ans pour que dans le monde entier, certains décideurs réfléchissent un peu sur ce qu'ils font,
5: pour
0: qu'ils
5: arrêtent de faire des bêtises. Je pense pas que ça puisse marcher tout le temps. Mais...
0: ça a marché pour Croque Maïs, mais pour d'autres, je pense que ça marchera pas. Pardon.
4: Non, parce que ça a eu d'autres répercussions. Alors autant pour nous, ça nous a permis peut-être de reculer pour mieux sauter derrière. Autant, par exemple, financièrement, nous, c'est un festival gratuit. Le Covid, les frais, tout ce qui est inhérent aux frais de sonorisation, de technique et tout ça, même par rapport au cachet des groupes, tout ça. Là, par contre, ça a une grosse augmentation et ça n'a pas été évident non plus à gérer derrière. Quoi.
3: Peut-être que ce nouveau format, il attire peut-être plus de monde.
5: Ah oui, non, mais c'est sûr.
4: Ah oui.
5: Voilà, on est vraiment passé à autre chose.
3: Voilà, c'est ça.
4: Oui,
3: c'est ce que
4: maintenant, on invite 8 groupes.
3: Ouais,
4: donc,
3: ouais.
4: Et on veut les recevoir dignement. On n'est pas.
0: Oui, c'est, on ne fait pas la charité. Quoi. Dans le circuit professionnel, caché, payé.
4: Tout à fait. On se veut un festival professionnel quand même dans la manière dont on reçoit nos groupes.
5: Puis aujourd'hui, on a des groupes qui tournent beaucoup.
0: Il y a quelques noms qu'on connaît bien.
4: Oui, et chaque année, en fait, on se retrouve avec des groupes qu'on a bookés et qui, in fine, se retrouvent à faire des belles salles à Paris. Enfin, ils tournent de plus en plus des groupes qu'on ne pourrait pas faire revenir parce qu'ils sont Ils sont devenus hors budget pour nous, carrément. Tellement ils étaient dans l'ascenseur, en fait.
0: Vous avez
1: remarqué. Et vous y avez participé, finalement.
4: Oh.
1: C'est ça que je trouve. Bah, si.
5: Oui,
1: vous
5: oui.
1: avez participé à un étage de l'ascenseur, quoi.
4: Peut-être.
0: Vous avez remarqué, Odile, quand elle parle, elle rigole tout le temps. C'est rigolo, ça. Non, mais c'est vrai.
1: Ben, c'est
0: on
1: bien.
0: Le dit de temps en temps de nos invités. Il y en a comme
1: ça. C'est bien parce que ça s'entend à la radio, les
0: oui,
1: gens qui
0: oui,
1: sourient.
0: Oui, oui, oui. C'est une voix souriante, je trouve.
4: Mais après, c'est un projet qui me tient à cœur énormément et qui
0: et
4: me
0: oui,
4: plaît. Puis là, on est dans les starting blocks parce qu'on arrive vraiment dans cette dernière ligne droite. Donc, ouais. Il y a un peu d'excitation et de joie.
0: Et toi, t'es originaire du coin ?
4: Pas du tout, je suis belge.
0: Ah, c'est, parce que voilà, c'est un petit accent qui est depuis tout à l'heure, mais j'ai essayé de deviner, mais j'y suis pas arrivé. T'es belge, d'accord.
4: Oui, mais ça fait une vingtaine d'années que je vis ici. Donc,
0: et comment t'as atterri ici, de Belgique ? T'étais où en Belgique ?
4: Alors moi, je suis originaire du sud de Bruxelles.
0: Ouais.
4: Et puis avec mon mari, à la fin de nos études, on est partis vivre en Haute-Savoie.
0: Ouais.
4: On a d'abord vécu dans les Alpes. Et puis j'avais une cousine qui vivait à Messanges et quand on a eu envie de changer d'air, on s'est dit bah, pourquoi pas les Landes. On est venu voir, on est venu passer une quinzaine de jours ici et on a eu un vrai coup de cœur pour les Landais.
0: Et puis reparti.
4: Et voilà, on s'est installé, on n'est plus jamais reparti, on n'a jamais regretté, on adore la vie à la landaise.
0: Et toi David ?
5: Moi, je suis un pur messangeau.
0: Ah, et toi, c'est ça. Toi, t'es un pur messangeau,
5: ouais.
0: On dit. On dit messangeau, je m'en
5: rappelle. Messangeau, ouais, messangeau. Ouais,
0: d'accord. Et t'as passé toute ton enfance ici ?
5: Ah oui.
0: Et t'as... Vous êtes musiciens tous les deux ?
5: Absolument pas.
0: Absolument pas.
4: Pas non du tout.
0: Mélomane.
5: Ouais, ouais. Exactement.
4: Exactement.
5: Exactement, ouais.
0: Est-ce que vous aimez, surtout, parce qu'on me pose souvent cette question, t'es musicien, toi ? Non. C'est, vous aimez partager cette passion et la faire découvrir et la partager avec des gens ?
5: Ben, ouais, oui, bah oui.
0: Et donner l'occasion.
5: Ça, c'est un vrai plaisir aujourd'hui.
0: Voilà,
5: ouais.
0: C'est ça.
4: C'est une vraie fierté hein, pour nous de pouvoir offrir un festival gratuit à Messanges, ramener la culture, le rock, faire découvrir aux jeunes aussi cette musique que nous, on aime tant et que ce soit gratuit. C'est vraiment ça, c'est l'essence même de ce qui fait qu'on bosse toute l'année pour l'organiser.
0: Ce n'est pas gratuit, c'est offert.
4: Oui, tout à fait, c'est offert.
5: C'est cadeau.
0: Rien n'est gratuit.
4: Non.
0: La culture n'est pas gratuite, contrairement.
5: Oui, parce que...
0: Et elle n'est surtout pas là pour faire de l'argent. Elle n'est pas là pour faire dégager des bénéfices. Alors, bien sûr, il faut éviter de faire le moins de pertes possibles et tout ça. Mais la culture n'est pas gratuite.
4: Non, là, elle est vraiment offerte à 100%. Et on essaye d'avoir les prix même les plus justes sur tout ce qui est restauration, boisson, tout ça. Voilà, c'est de rester accessible à tout le monde.
0: Ses à côté.
2: Est-ce que ce nouveau format, tout à l'heure on disait que la musique avait changé, est-ce que dans ce nouveau format, il y a justement peut-être un changement de musique aussi ?
5: Alors,
2: moins rock, peut-être un
5: alors,
2: peu plus...
5: On garde notre identité, mais hein, donc depuis 5 ans maintenant, on a quand même élargi notre programmation et... Voilà, on a eu du hip-hop, on a eu de la...
2: Et c'était une obligation de toute
5: oui,
2: façon.
5: Oui, de la cumbia, on s'est ouvert, on a de l'électro...
4: Voilà, on termine par un set électro.
5: Ouais, on termine par un set électro.
0: Ah.
5: Ouais.
0: C'est bien ça.
5: Oui, non, mais comme tu dis, c'est obligatoire.
2: Oui,
5: ouais.
2: Oui. Mais malgré tout, il restera quand même quelques groupes de rock.
5: C'est
2: la base.
5: Oui, oui, quand même. Ouais.
2: Du festival.
5: Oui,
2: quoi.
5: Oui.
0: Le rock est encore présent hein, dans les Landes.
5: Oui, oui, mais
0: le travail de LMA, quand même,
5: oui.
0: La musique amplifiée, ils font quand même des scènes. Ils ouvrent leur studio. Il y a des jeunes trios de rock qui vont répéter.
2: Il y en a plein.
0: On en connaît.
5: Après, il y a le circus, il y a l'île du Mal. Il y a beaucoup de groupes programmés.
0: Non, c'était un private joke avec Serge. On fait alors justement, tiens, on pourrait peut-être faire une petite illustration. Une petite illustration avec notre première pause musicale.
1: Eh bien oui, alors je vous propose Es lo que hay, dont on a parlé tout à l'heure. Ça vous convient ?
5: Parfait.
4: Très bien.
1: Eh bien c'est parti.

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1: Eh bien, comme je vous le disais, donc c'était Lucie Sou.
2: C'est bien ce qu'on avait entendu. Hein.
1: Qui chantait « I will shit while you sleep ». Oui, donc j'avais dit que c'est, ouais, je me suis un peu trompée. Lorsque, c'était quoi déjà ? S lo que hay. Et en fait, j'ai pas appuyé
3: mais
1: sur le bon bouton.
3: On les écoutera j'ai tout pas à l'heure.
1: Mais voilà,
3: que,
1: absolument.
3: Voilà, cochon qui s'en délie.
1: Absolument,
3: faut pas...
1: absolument.
2: Personne n'est parfait. Hein.
3: Voilà.
1: Qu'est-ce que t'as dit pendant la pause ?
2: Je sais plus.
1: T'as dit, j'aurais mieux fait de faire la technique.
2: C'est pas vrai, non. Tu fais très bien.
3: Aujourd'hui, c'est la journée mondiale des espèces menacées. Alors, espérons que les radios ne soient pas des espèces menacées, que le rock ne soit pas des espèces menacées, que le jazz ne soit pas une espèce menacée. Bon, voilà, il y a des choses qui se passent un peu partout. Voilà, je ne parle pas des conflits, mais même au niveau culturel, qui ne sont pas jolis en ce moment. 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Voilà, je pense que je parle sous le couvert de Blandine, que ça suffira pour le mail. Elle me fait oui. Donc voilà.
1: Bon,
3: nous en
1: bien.
3: Avons une
1: tout
3: dizaine à faire gagner. Donc si vous voulez, par curiosité, allez voir. Il y aura des petits tours qui vont faire des petits combats, enfin des petites démonstrations et tout ça. Et il y aura surtout aussi une soirée qui sera aussi axée sur les filles. Et il y aura deux championnes régionales qui viendront faire un combat à la fin. Voilà. Côté Sinoche, parce que le Sinoche, c'est pas manche à Côte-Sud FM, Rex à Sorte-Saussegor, au Rex à Sorte-Saussegor, aujourd'hui à 17h, juste une illusion. Au Rio, à Cabreton, 18h, nous l'orchestre.
1: À voir, c'est vraiment super.
3: À Conseil de Cosmique, qui fait partie du groupe cinéma de Côte-Sud FM. Ok. En deux mots.
1: Ça parle d'un grand orchestre à Paris, l'Orchestre Symphonique. C'est un documentaire. Mais
3: c'est un documentaire.
1: Oui, c'est un documentaire.
3: Ah, d'accord.
1: Mais
3: okay.
1: C'est très prenant. C'est vraiment très, très chouette.
3: Bon.
1: Et pour toutes les oreilles, hein, même quand on aime le rock, même quand on aime. On n'est pas, même si on n'est pas super branché musique classique, c'est vraiment super. Voilà, à voir. Vraiment.
4: J'en ai entendu beaucoup de bien.
1: Ouais, vraiment.
4: Pareil.
1: Ouais.
3: Bon. 20h, c'est quoi l'amour ? Toujours au Rio, à Cabreton. Du moins que vous nous aimez à nous, le reste... à Vieux Boucaux, à l'Albret, 18h, juste une illusion. Et 20h30, Yellow Letters, en version originale sous-titrée. Nos amis de Grand Écran et partenaires à Saint-Vincent de Tyrosse, eh bien, manifestement... Alors,
1: On est lundi.
3: On est lundi.
1: Lundi 11.
3: Ah oui, mais ça va tout en bas. Pardon, à 16h, la famille Tenenbaum, en version originale sous-titrée. Alors, il y aura une conférence de l'UTL en même temps. Et à 20h, c'est Opéra sur grand écran. Vous savez qu'ils font des diffusions d'opéras sur l'écran, de grands opéras mondiaux et tout ça. Et là, ça sera la Tosca. Et je vous... Voilà, c'est ça. Alors, je ne sais pas si on y verra cosmique, mais bon, enfin, bon on verra.
1: Vous êtes sage.
3: C'est ça. Et je vous trouverai l'information en ce qui concerne justement la conférence UTL, que je n'ai pas sous les yeux là. L'Atlantique à Soustone, 18h30. Pardon, la corde au cou en version originale sous-titrée. Oui, je l'ai, moi, un peu là. J'ai le chat dans la gorge. Et à 20h30, c'est quoi l'amour ? Et à la téloche, si vous êtes chez vous ce soir, si vous êtes empêché de sortir, vous pouvez voir sur Arte le brigand bien-aimé. Alors, c'est un film d'Henry King, donc c'est pas tout jeune, avec Kieron Power et Henry Fonda, quand même. C'est à 20h55 sur W9, le jour d'après. C'est un film avec Dennis Quaid et Jack Gyllenhaal.
1: Gyllenhaal.
3: Ah oui, Gyllenhaal. Ouais, j'ai mes lunettes, je les ai pas bien réglées. C'est à 21h35. Mais moi, au moins, j'ai pas oublié mes lunettes.
4: Oui.
1: Ah, David. N'est-ce pas, David ? N'est-ce pas, David ? Ah oui, mais David, c'est un rocker, il a fait des oui, lunettes, lunettes noires.
3: C'est ça. Allez, on revient à nos invités du jour, à cette 10e édition de Croque Maïs. Alors, tout à l'heure, on va évoquer bien sûr les groupes que vous avez invités, mais est-ce qu'on parle un petit peu de l'organisation générale ? Qu'est-ce qu'on va voir ? C'est sur combien de jours ? Voilà.
4: Donc, c'est sur un jour.
3: Ouais.
4: Donc, on ouvre à 17h. Et donc on passe, donc on a 7 groupes.
3: Ah oui, ça va être.
4: Ouais, bien. Donc on a 2 scènes, on alterne. Ah. Ouais, on a 2 scènes, on alterne. On alterne entre les scènes.
3: Ouais, pour les changements de plateau,
4: ouais.
3: C'est mieux.
4: Oui, ah, c'est un peu pas sinon, c'est pas possible. Et on finit par un set électro.
3: D'accord.
5: Voilà. C'est le samedi 23 mai.
2: Ah voilà, c'est ce que voilà, je voulais dire. C'est quand
3: le... C'est le samedi 23 mai de 17h à
5: 2h du matin.
3: 2h du matin, vous avez l'autorisation jusqu'à 2h du matin.
5: Tout à fait.
3: Et on va rappeler où c'est ?
5: À Messanges, sous la halle couverte.
3: C'est sous la halle couverte.
4: Plein centre.
3: Plein centre. Et le, rappelle-moi la date, Serge ?
2: Le 23 mai.
3: 23 mai.
2: Le samedi, voilà. 23 mai.
3: Alors là, ça y est, c'est barré. C'est... Alors bon, déjà, on avait senti un petit peu frémir en mars. En avril, ça a commencé à bouler aussi. Mais là, en mai, on sent que ça part de partout, là. Des festivals, des concerts, des rencontres, des trucs, des machins... Nous, on ne sait plus où donner de la tête.
2: Bah, sur Cabronon, on est blindés avec le Festival du Conte qui démarre. Là.
3: Ouais, ouais, il y a le Festival du Conte. Bah, tiens.
2: Oui.
3: Alors, 2 mots sur le Festival du Conte.
2: Oui, très beau festival.
3: Oui, mis à part. Ça
2: j'ai dit plus que... 2 mots, là.
3: Non, non, ça fait 2 mots.
2: Festival qui commence mercredi avec un peu plus d'une vingtaine d'animations. Donc, 6 ou 7, la plupart sont gratuits. Il y en a 6 ou 7 qui sont payants. Et voilà, ça commence dès le matin jusqu'au soir, ou alors en début d'après-midi jusqu'au soir. Voilà.
1: Très belle programmation okay. Pour
3: ouais,
1: cette
3: ouais,
1: année.
3: De toute façon, on en reparlera.
2: Super programmation. Ouais.
3: Alors, c'est bien gentil tout ça, mais 17h, on arrive, tout frais, 23h, on n'est même pas fatigué, minuit, on n'est toujours pas fatigué, et 2h du matin... Bon, on n'est pas fatigué parce qu'on est tellement excité, énervé, tout ça. Mais comment on a fait pour vivre de 17h à 2h du matin ? Parce qu'au bout d'un moment, moi, personnellement, on peut avoir un petit creux, on peut avoir faim, on peut avoir soif, s'il fait chaud ou même s'il ne fait pas chaud. Comment vous organisez tout ça ?
5: Ben, une des manières pour nous, d'ailleurs, de financer le festival qu'on offre, oui, donc, oui. Comme vous disiez tout à l'heure, c'est la buvette et la restauration. Donc, on a un grand bar avec tout ce qu'il faut pour sustenter tout le monde. Et à partir de 18h, on peut aussi acheter à manger, donc des sandwichs croque-maïs, donc des sandwichs avec du steak haché.
3: Mais du pain de maïs ?
5: Non, c'est de la baguette.
3: C'est la baguette.
5: De la baguette, mais avec steak haché, oignon et fromage. Mmh. Ou alors des sandwichs à la saucisse, des frites.
2: De la bière belge ?
5: Oui.
3: C'est vrai, il y a de la bière belge ?
5: Non. De la bière, mais de qualité. On essaye quand même de proposer quelque chose de qualité.
2: Les bières locales ?
4: Non.
2: Même pas, d'accord.
5: Non. Pas vraiment. C'est un peu compliqué parce qu'on passe quand même.
4: Beaucoup de volume. Donc.
5: Des gros volumes, ouais. Donc on a besoin de.
3: Vous avez des pressions ? Vous avez des...
5: Oui, c'est de la bière pression.
3: Et vous faites combien de fûts ? Vous avez fait combien de fûts la dernière fois ?
4: On était à 100 fûts.
2: Bah, si vous,
3: c'est pour à combien... 100 fûts ouais,
2: ça, ça veut rien dire, s'ils étaient 100 personnes, c'est sûr que ça fait beaucoup. Mais bon,
3: 100 fûts sur une journée.
5: Oui.
3: Et vous avez eu combien de personnes?
2: Oui, combien de monde?
4: Oh, on estime, comme on est gratuit, on ne sait pas vraiment, mais on est entre 2005 et 3000.
1: Ah, c'est super.
3: Ah oui, quand même. Et donc, alors, qui tient la buvette et qui fait le miam-miam?
4: Ben nous, on se fait tout.
3: C'est l'association.
4: Oui, oui.
3: Donc c'est pour faire de l'argent aussi pour l'association.
4: Ah ben oui, oui.
2: Et vous êtes combien dans l'association ?
5: Alors, sur le bureau, on va être une quinzaine, mais le jour J, grâce à tous ces messangers formidables, on est jusqu'à, on a une grosse centaine de bénévoles.
6: Et oui, 100 bénévoles, oui, bien sûr.
3: C'est extraordinaire.
5: Extraordinaire.
3: Vous savez qu'il y a d'autres gros festivals qui ne les ont pas, les 100
4: bénévoles. Ouais, on sait.
5: Non,
4: oui,
5: ils sont extraordinaires.
1: C'est que vous devez être sympa. Aussi.
4: On essaye
5: de les traiter le mieux possible.
3: Ou que les sandwichs sont beaux.
2: Surtout qu'à Messanges, ils ne sont que 120. Donc,
3: ouais, ouais, c'est ça,
2: il y a tout le village qui est là pour donner un coup de main, dis donc.
1: Et vous avez encore besoin de bénévoles là ou c'est bouclé?
5: Alors, les bénévoles en fait sont appelés parmi les adhérents. Si vous voulez, l'association, parmi ses financements, propose à ceux qui le souhaitent d'adhérer. Mm-hmm. Donc, pour 10 ou 20 euros, on peut adhérer à l'association.
6: Pour l'année?
5: Et pour l'année, ouais, être invité. Donc, on avait organisé une soirée en avril, une soirée pour les adhérents, où on invite nos adhérents. Et aussi être tenu au courant, du coup, de toutes les actualités. Parmi ces actualités, il y a l'appel à bénévoles. On essaye, après, c'est vrai qu'on essaye de travailler avec des bénévoles majoritairement qui reviennent d'année en année parce que c'est plus facile. Bien c'est sûr. Quand même une gestion assez intense. De temps en temps, il y a des nouveaux venus, mais qui sont des copains, deux copains. Enfin, voilà, on essaye de se connaître quand même parce que...
2: Il y a quand même un noyau, quoi.
5: Il y a un noyau qui revient et de bénévoles fidèles. Et qui sont incroyables. Sans eux, on ne pourrait pas le faire. Et ce qu'il faut souligner
4: après,
5: quand même.
4: On refuse pas toute bonne volonté. Hein.
5: Non. Alors, on n'est pas fermé pour autant.
3: Sans bénévoles, c'est bien. On dit waouh, super et tout. Mais alors, à gérer au niveau planning, mais ça doit être la folie, quoi, parce que.
4: Ça, Odile va en parler mieux que moi, mais oui.
5: Ouais, disons que le but, c'est que chacun soit quand même satisfait de ses créneaux. Mm-hmm. Donc voilà, c'est un peu, on s'arrache un petit peu les cheveux jusqu'à la dernière minute, mais visiblement, ils reviennent, donc c'est qu'ils sont pas mécontents. Puisqu'il faut quand même le souligner dans ces bénévoles, et ça, c'est, je pense, c'est une des choses dont on peut être presque les plus fiers, c'est que nos bénévoles, ils ont entre 11 et 81 et quelques...
2: Ah oui, il y a des gamins aussi.
5: Ouais, donc en fait, on a via jeunes. Un partenariat avec l'association des JAMS, qui sont les jeunes adolescents de Messanges, où ils viennent pour faire le service des sandwichs. Et on a notre team parking qui, eux, sont les aînés du village.
1: Ils sont très pros en général hein, pour faire le parking.
4: Ah oui, ils sont mais géniaux. Ils aiment bien ça.
3: Justement, on peut se garer où ?
5: Alors, on a créé un parking éphémère pour le jour J.
3: Dans un champ ?
4: Ouais, c'est ça, ouais. À la sortie de Messanges, direction Moliette.
3: D'accord. Et c'est loin du site ?
5: Non.
4: Non. Après, on y va à pied.
5: Il y a 200 mètres.
3: Voilà. Et là, vous pouvez caler combien de voitures ?
4: Ouais, je crois qu'on est à 250 voitures.
3: Ah oui, quand même, oui.
4: Ouais.
3: Ah oui, parce qu'on tourne.
4: Ah ben oui.
3: Non, mais sans...
4: Bah déjà, il y en a quand même partout de la voie des voitures. Ouais.
3: Ça doit être. Et je pense que vous êtes soutenu par la mairie.
4: Ah oui, oui.
3: Parce que, comme ça.
4: Oui, oui, mairie et Max. Ouais.
3: Ouais, la communauté
4: de communes. Ouais. Ouais.
3: Donc, bon, on est rassuré. On peut boire un petit coup, avec modération bien sûr, une birotte ou des boissons sans alcool ou comme ça.
4: Tout à fait.
3: On peut manger et écouter de la musique. Eh bien en attendant, eh bien tiens, si on écoutait...
2: Est-ce le KI ? Moi je dis ça au pif.
3: On ne sait pas. Attends, c'est la surprise.
2: Oui, oui, c'est la surprise.
3: Elle est pleine de surprises cosmiques.
2: Elle nous fait un blind test.
3: Oui, hein, voilà, c'est ça. Vas-y. David, lui, heureusement qu'il avait trouvé.
1: Ouais, c'est parti.
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0: El rock and roll. Voilà, donc c'était, ça c'était pour une fois.
1: C'était Lucy Blue.
0: Es lo que hay, el rock and roll.
1: C'est très sympa. Ouais. C'est très sympa. C'est des Espagnols ou des Basques?
2: Ah non, c'est des Français. C'est des Landais.
1: C'est des Landais?
0: Ouais. Oui. Landais, ouais,
1: je trouve qu'ils ont
0: qui hablan espagnol.
1: Un rock un peu espagnol dans la façon de jouer. Serge, quelques petites infos. Non, je croyais que tu avais trié des infos. 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
2: Côte Sud FM 90.3 @gmail.com.
1: Bravo, bravo.
3: T'as essayé de le piéger là.
0: Non, pas du tout.
1: Non, mais c'est parce qu'il.
2: Je l'avais pas vu venir quand même.
1: Il la connaissait de tête.
0: Je le connaissais tout à l'heure.
1: Donc c'est pareil. Vous envoyez un message concert Jazz Partner du 15 mai 2026. Concert Jazz Partner de 15 mai 2026. Croque Maïs. Alors, on a parlé un petit peu de l'histoire du festival. On l'a raccourci quand même, parce qu'il faudrait 3 émissions, je pense, avec toutes les anecdotes que vous devez avoir.
3: On peut peut-être dire comment ça s'écrit, Croque Maïs.
0: Ah bah oui.
3: De toute façon, en fait, c'est pas croque comme croquer, quoi. C'est C'ROCK. Maïs, plus loin.
1: Eh oui, croque-maïs de la vie. Ça, c'était une super idée.
3: Ça, c'est bien trouvé, ça.
1: Ouais. C'était une super idée et qui avait été retenue tout de suite. Je me rappelle de la première édition, croque-maïs écrit comme ça. C'est quoi, ça? Parce que, voilà, donc, c'est le genre de...
0: Moi, je trouve que c'est le genre de nom qui est très, très intelligent parce que ça lie l'humour avec le rock.
1: La dérision, comme on disait aussi tout à l'heure.
0: La dérision, c'est vraiment... Un super nom, faut pas le lâcher.
1: Se rappelle que quand même les Landais, on les appelait les croque-maïs.
0: On les appelle toujours. Autrefois. Hein.
1: Oui, on les appelle toujours, mais ça n'a pas la même connotation qu'avant.
3: D'ailleurs, on sait d'où ça vient cette connotation, la croque-maïs.
4: C'est pas moi qui fais demain.
1: Eh ben parce que dans les Landes,
2: c'est ça. Voilà. Mais il y avait plein de maïs avant dans les Landes.
0: Il y en a toujours.
1: C'est d'ailleurs.
2: Il y en a moins quand même.
1: Dans certains coins des campagnes landaises, c'était assez pauvre. Les métayers, ils travaillaient beaucoup et ils gagnaient. Donc ils mangeaient plein de maïs, de bouillies de maïs, des gâteaux de maïs, tout ça. Donc c'était des croque-maïs.
3: C'est qui? C'est les Basques, c'est les Bordelais qui ont donné ce nom.
1: Oui, c'est un peu tout le monde. C'est un peu tout le monde.
3: Voilà, c'est ça.
1: Je me souviens, soit au foot, on va jouer chez les croque-maïs. Ah, c'est les croque-maïs qui viennent dimanche et tout. Voilà. Du coup, on a parlé aussi de comment on va pouvoir vivre pendant ce festival. Et maintenant, on va passer à la musique et à la programmation. Alors, on a entendu 2 extraits de groupes.
3: Oui.
1: Mais il va y avoir plein d'autres choses. Et notamment, un groupe qu'on connaît un petit peu ici à Côte-Sud FM.
3: Rosendia.
1: Rosendia, que nous avions eu le plaisir d'accueillir. Du coup, je ne me souviens plus dans quelle émission.
0: Je ne suis pas trompée là.
2: Non.
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0: Voilà, ça c'est Rosendia.
1: Voilà. Et on les avait reçus, je ne sais plus dans quelle émission.
0: Une matinale, je crois.
1: Peut-être une matinale, voilà. Rosendia, eux, ils viennent. Ils sont du coin.
2: Oui, ils sont d'ici, ouais.
1: Ils sont d'ici, c'est ça. C'est ça. Et comment vous sélectionnez? Parce que bon, la programmation, c'est un petit peu ce que c'est. On reçoit des tas de propositions et il faut en choisir 8.
2: Comment
1: vous faites? Qui décide?
2: Donc, nous deux ici, plus une autre personne.
1: Qui s'appelle?
2: Il y a Christian, il y a Lionel.
1: Christian et Lionel, voilà. Salut de la part de Côte-Sud FM.
2: Et bah déjà, on écoute beaucoup de trucs.
3: Est-ce que vous avez beaucoup de propositions?
2: Oui.
4: Énormément.
3: Ouais.
4: Énormément.
3: Bah oui.
4: Après.
2: Bah aujourd'hui, tous les bookers de France. Hein.
3: Ah
4: ouais, ouais, ouais.
1: Ben, il repère, hein. Il faut les faire retourner les poulets.
4: C'est
1: hein.
4: des quantités astronomiques ouais, de ouais. mails qu'on reçoit. Et d'ailleurs, pour finir, en réalité, c'est surtout au coup de cœur. Nous, plutôt, David fait énormément d'écoute, nous fait des suggestions.
2: Ben ouais, et après, et, ben, voilà.
4: Et en fonction de nos moyens.
2: Voilà.
1: Après, oui, ça c'est
2: des
1: important.
2: Dispos, des dispos des groupes et de nos moyens à nous.
1: Enfin, et est-ce qu'il y a des chamailles?
2: Alors non, non. Après, c'est faut pas être 15 à faire ça, quoi.
0: Ouais, c'est ça.
4: Mais on a la chance, c'est que le reste de l'équipe nous fait confiance sur la programmation.
3: Ouais. Ouais, parce que plus t'es nombreux, plus tu vas être dispersé. Pour non, celui-là, c'est bien. Celui-là,
2: c'est
3: pas bien.
2: C'est impossible.
3: Après, vous dites de toute la France, mais c'est bien des groupes régionaux. Hein.
4: Non.
2: Non.
4: On a toujours au moins un ou deux groupes régionaux. C'est-à-dire que là, on va avoir Rosendia qui va ouvrir. On a le
2: Slokiai
4: aussi, et on a le team électro, voilà, qui sont du coin. Comme l'année dernière, on avait un groupe de Messanges aussi. On a toujours un petit peu de la programmation
1: locale.
4: Locale,
1: c'est normal.
4: Voilà, parce que c'est important de soutenir la scène locale. Mais par contre, sur les têtes d'affiche, là, on se fait plaisir et on,
2: ouais, ouais, ouais.
4: on va chercher plus loin.
1: En fonction des possibilités,
4: voilà.
1: Bien sûr.
2: C'est ça.
1: Et vous avez une ligne dans la programmation à laquelle vous dérogez pas, c'est-à-dire est-ce que vous ouvrez un petit peu ou pas ou...
2: Oui, ben c'est ce que je disais tout à l'heure. On garde notre ligne, notre identité rock. On va pas passer à côté. Hein.
1: Ouais.
2: Mais oui, on s'ouvre depuis qu'on est reparti après le Covid. Voilà, on s'ouvre à.
3: C'est ce qu'on disait tout à l'heure.
2: À du hip-hop.
3: Élargir un peu.
2: Ouais, on a fait un groupe de cumbia. Voilà, bon, Sokai qui est plus du rock festif. Oui, bien sûr. Oui,
1: et ça, c'est venu comment cette idée-là, cette volonté-là?
4: Bah, l'envie de fédérer, parce qu'en fait, c'est quand même aussi un festival pour tous. Alors, nous, on se fait plaisir sur des groupes de rock plus engagés, mais plus tard dans la soirée. Mais l'idée, vu qu'on commence à 17h, c'est aussi que ce soit accessible à toute la famille. Donc, on va commencer d'abord avec des choses un peu plus soft, un peu plus douces, puis que ça corresponde, par exemple, à l'heure de l'apéro aussi, quelque chose d'un peu plus festif, se mettre en jambes.
3: Depuis l'après-midi, tu as plus des enfants, les familles qui viennent, donc il faut que ça soit...
4: Voilà, à 17h, on a encore des petits-enfants. Le but, c'est que ça fasse plaisir aux oreilles de tout
3: bien sûr,
4: en fait,
2: ouais,
4: et que ce soit garder notre esprit fédérateur, comme on parlait des bénévoles, de tout. Mais c'est ça aussi, le Croque-Maïs, c'est un festival solidaire, mais vraiment... dans le vrai sens du terme, pas comme il peut être un peu galvaudé ces derniers temps. Là, c'est vraiment ça. On offre de la musique pour tous, à tous, et tous ensemble.
1: C'est ça. Et ces artistes-là, en plus, bon, après, quand ils viennent de loin, il faut les loger. Hein,
2: oui,
1: tous les transports, il faut les loger. Hein. Le public n'imagine pas hein, tout ça. Souvent, derrière, c'est pour ça que c'est offert, je le redis. et vous, alors, pour les logements, est-ce que vous avez la possibilité, vous, d'en loger chez l'habitant comme
2: alors,
1: il se fait parfois dans certains endroits, c'est pas toujours facile. Ou alors, c'est l'hôtel
2: Nous, aujourd'hui, on a la grande chance. Le Croque-Maïs se finance à 40% de partenaires privés.
1: Ah oui, quand même.
2: Ouais. Donc cette année, on aura 150 partenaires privés.
1: 150 partenaires privés.
2: Donc ils nous financent à partir de 50 euros.
0: C'est super. Hein.
4: Ouais.
1: 150 partenaires privés. Ouais. C'est énorme.
4: Énorme.
1: Et
4: énorme.
1: Vous êtes des bêtes de festival, vous.
4: Quand on vous dit
2: bah
4: que
2: non,
4: c'est.
2: Bah non, mais
4: un...
2: on se bouge le cul, quoi.
4: Quand on vous dit que c'est.
1: Ça, c'est dit. Ouais. C'est dit sur Côte-Sud FM, mais on va pas l'enlever.
3: J'ai entendu dire même que Martial commence à avoir les pétoches.
1: Ouais, Martial qui dit. Ouais.
2: On n'est pas sur le même créneau.
1: Garo-Rock. Non, Garo-Rock. Garo-Rock se disent oulala, Croque-Maïs.
2: Non.
3: Les vieilles charrues aussi commencent à faire
2: des. Et voilà, et du coup dans nos partenaires, on a Arévi qui est un village vacances.
1: Et donc,
2: qui nous loge les groupes gratuitement.
0: Ah, super.
4: Et le camping du Moussaillon à Messanges aussi, voilà. Qui nous loge aussi une autre partie des groupes. Les logements des groupes, donc ça, c'est quand même un très très beau cadeau qu'ils nous font parce que.
1: Ah ouais, non, mais ça.
4: Surtout qu'en plus, en général, on fait ça sur des week-ends, que ce soit l'Ascension, la Pentecôte, on essaye de faire sur des longs week-ends. C'est des week-ends qui pourraient être pour eux des bons week-ends.
1: Et puis les groupes, ils ne viennent pas toujours en solo. Sont plusieurs. Maximum cette année.
2: Ceux qui aillent, ils sont 12.
1: Ils sont 12, voilà. 12 chambres. Même avec un petit prix, ça commence à faire cher.
2: Ah ben oui. Hein.
1: Ça commence à faire cher. Voilà. On sait de quoi on parle. Bref.
0: moi, ce qui me frappe aux yeux, là, c'est que j'ai vraiment l'impression que c'est comme une fête de village, en fait. Tout le village se mobilise pour

0: plus en plus de plaintes, les gens rouspètent de plus en plus facilement.
1: Ah ben oui, ils rouspètent quand un coq chante. Alors.
0: Voilà. Ah oui. Et bien, le croque-maïs, ils l'ont adopté. Et, super. Et c'est très chouette. Vraiment, merci à eux.
1: Vous avez créé une équipe nettoyage aussi, je présume.
2: Oui, oui, le lendemain matin.
1: Ouais. Ouais, ouais, donc ça, il faut être efficace là-dessus aussi pour justement...
2: Ouais. Mais après, c'est l'état d'esprit du village en général qui est comme ça et qui nous permet de pouvoir faire ça. Hein.
1: Bah oui, bah quand on arrive à la 10e édition, effectivement. Ouais. Mais ça va, moi je trouve que ça va même au-delà de l'esprit du village, parce que vous dites 150 partenaires privés, ça va au-delà de l'esprit du village. Parce que.
2: Oui.
0: Il y a
1: le village, d'accord, mais par exemple
3: il fait partie de Messanges.
0: C'est un Messanges.
1: Oui, oui, mais l'autre là qui vous accueille,
0: Arévi, c'est
1: quand même un acteur privé.
2: Ah oui, tout à fait.
1: Ça,
2: ouais.
1: ça va au-delà parce que vous pourriez avoir l'esprit du village et qu'Arévi vous dise non, ça ne nous intéresse pas, c'est pas notre truc et tout ça. Donc,
0: les partenaires, ils sont quand même répartis sur un territoire plus large, effectivement. Mais on a une équipe d'ailleurs, moi j'en fais pas partie, donc je voudrais quand même souligner ça, c'est que dans le bureau on a une équipe partenariat qui recrute, quoi, qui va démarcher les entreprises, et c'est grâce à eux parce qu'ils se donnent, c'est un boulot de dingue, et il faut y aller, faut oser, faut aller demander, et pour ça vraiment je voudrais les féliciter parce que je n'en fais pas partie, parce que eux, leur boulot,
1: félicitations.
0: C'est grâce à eux qu'on peut offrir ce festival-là.
4: Et vous retrouvez les mêmes partenaires chaque année.
2: Les gens
4: adhèrent. Ça, je pense qu'une fois que ça marche.
2: Ce qui est super, c'est qu'on en a. On en a de plus en plus chaque année.
1: Oui.
0: Des gens viennent proposer maintenant.
2: Même il y en a qui se proposent.
1: Mais parce que du côté de Messanges, il n'y a pas quand même de grosses boîtes, il n'y a pas de zone...
0: Ah non, c'est des petites entreprises.
2: Non, c'est vraiment des petites entreprises.
1: Qui donnent à hauteur, qui peuvent donner 5 euros, 10 euros.
0: Non, c'est 50 euros le minimum.
1: 50 euros le minimum, voilà. Et ben, ils participent au truc. Avec 50 euros, ça paye certaines choses.
4: Et donc, il y a de plus en plus de monde, apparemment. Et la jauge dans la halle, c'est combien ?
2: 3000.
0: 3000.
4: Une jauge de 3000 ? 3000 debout ?
2: Oui.
3: Ah oui. Pas allongée, non ?
4: Non, mais... Il aurait pu y avoir des tables,
2: si on commence à mettre ça, c'est fini.
0: On a quelques manches debout, mais il n'y a pas d'espace assis.
2: Non, parce qu'on est.
0: Sinon, on n'y arrive pas.
2: On n'y arrive pas, sinon.
4: Je pensais aux manches debout, moi.
0: Oui, on a quelques manches debout, mais pas trop d'espace assis. Et d'ailleurs, ça, malheureusement, c'est un peu compliqué pour certaines personnes qui ont besoin de s'asseoir. Mais sinon, on ne peut pas. On ne pourrait pas mettre tout le monde. Et puis la jauge, en fait, le public circule, donc il y a certainement plus de gens que ce que la jauge nous permet, parce qu'en fait, il y a des gens qui vont venir plutôt en début de soirée, qui repartent. Oui. Vu que c'est ouvert, le site est ouvert, il n'y a pas de portique, il n'y a rien du tout. Et ça profite aussi à tous les commerçants du village. C'est-à-dire que tous les petits restos qui sont ouverts en même temps, les gens qui n'ont pas spécialement envie de manger un américain, ils peuvent aller manger une pizza, manger des tapas, manger un vrai repas assis dans les restaurants du village.
1: On connaît d'autres festivals comme ça, offerts dans des jardins publics, tout ça. Il y a des gens qui sont à vélo, qui s'arrêtent.
2: Oui, voilà,
1: ça leur plaît, ils vont rester une heure. Ça leur plaît pas, ils repartent. Mais ils regardent quand même. Ah tiens, ça peut-être ce soir, ça sera bien. Donc ils vont revenir. C'est vraiment l'esprit festival. Oui, ou boire une petite bière.
2: Oui, c'est ça,
1: Donner rendez-vous à des gens ou venir avec des gamins.
4: On peut lire quel festival. Hein, c'est le
1: festival. Non, il y en a plusieurs. Il y en a plusieurs comme ça. Et on en parlera assez quand il faudra.
4: Et donc vous avez un service de sécurité, bien sûr.
2: Oui.
4: Pompiers.
0: Sécurité civile.
2: Sécurité civile, sécurité privée.
4: D'accord.
0: Bien sûr.
1: C'est des obligations. Hein.
2: Ah oui, bien sûr. Oui.
0: On a eu la visite l'année dernière de la préfecture pour vérifier que le site était aux normes.
1: Il y a certaines salles.
0: Mais oui.
2: On connaît,
1: vraiment.
0: Pour ça, tout a été.
1: Alors que tout avait été vérifié il y a 2 ans et tout était dans les normes. Maintenant, il se passe des choses.
2: Oui, c'est des.
1: Ça fait peur.
4: C'est des rehaussements de normes.
1: Ça peut être compliqué.
4: C'est compliqué.
1: Et alors vous êtes même pas fatigué? La passion, elle est toujours là au bout de 10 ans? Enfin, ça fait peut-être pas 10 ans, vous deux.
0: David, moi ça fait que 5 ans.
1: Oh,

0: C'est une bleue.
1: Bah non, tout va non. bien.
2: Ouais, tout, ouais, va tout bien. Va bien.
3: Bah, ouais. Au contraire, ça doit être
0: toujours la passion. Pas de...
1: Non, puis on est une bonne, petite équipe à faire ça, donc on prend quand même pas mal de plaisir. Hein. Mm. Et c'est, il faut, hein, sinon c'est pas la peine. Hein.
0: Et quand vous avez organisé dans l'année, là, en avril, une soirée, oui. Qu'est-ce que vous
1: on
0: avez
1: a fait,
0: fait? Une journée, ouais. Qu'est-ce que vous avez fait?
1: En fait, on a fait un repas.
0: Ouais.
1: Donc c'était le samedi 4 avril, un repas cochon de lait le midi, suivi d'un grand tournoi de pétanque.
0: Ah, c'est génial ça. Ça c'est voilà. Fédérateur ça.
1: Et on a enchaîné le soir sur la présentation de l'affiche du festival.
0: Ah oui, alors là il y a du public qui est venu aussi pour la présentation de l'affiche du festival.
1: On a eu pas mal de monde, oui.
0: Ouais. Mais le tournoi des pétanques c'était pour les adhérents.
2: Non, en fait, non, ouvert à tous.
1: Ouvert à tous.
0: Et ouais. Vous avez eu beaucoup de monde.
1: Bah oui.
0: Parce que les tournois de pétanque en
4: général. Vous avez trouvé des terrains?
2: Oh, alors c'est tournoi de pétanque, un peu de pétanque extrême, hein. C'est sur, c'est sur un parking.
4: Voilà, c'est dans le caniveau.
2: C'est sur le parking avec peut-être un peu des petits cailloux, des petites bosses, mais dans un esprit fun, ça reste vraiment fun. On avait un groupe qui s'appelle Fools, qui est des jeunes, des lycéens de Dax, qui sont venus aussi faire, pour garder un petit clin d'œil à l'historique du croque-maïs, qui sont venus faire un petit concert, et le soir, c'était la soirée offerte aux adhérents avec le dévoilement de l'affiche qui est un événement chaque année assez attendu.
0: Qui c'est qui l'a fait l'affiche? Qui c'est qui la réalise?
2: Alors c'est un membre de l'équipe cette année.
1: Ouais. Tim, donc c'est lui qui nous a fait l'affiche cette année. Ouais.
0: D'accord, vous ne faites pas appel à...
1: Si. On avait fait les deux dernières années, c'était Tortuga qui est d'ici. Et cette année,
0: on avait reçu d'ailleurs ici.
1: Ouais. Donc Tim qui avait nous dans l'équipe, c'était proposé, il était motivé pour la faire et.
2: Ouais. Et il est, et comme.
3: Il est très réussi.
2: Ouais. Comme il a beaucoup de talent, on a choisi de lui faire confiance et Tim Del Moral, nous a fait une magnifique affiche.
0: Et c'est son boulot, ou alors il fait ça.
2: Il est tatoueur et graphiste.
4: Ah, ouais. Déjà. Ouais.
0: Oui, c'est ça. Oui. Oui, il est tatoueur. C'est vrai. Quand on avait parlé tatouage quand il était venu.
2: Il est multitalent.
0: Voilà, c'est ça. Et en dehors de ça, juste avant la pause musicale, Odile, toi, qu'est-ce que tu fais?
2: Je travaille pour la mairie de Messanges.
0: Toi, tu travailles pour la mairie de Messanges. Ouais. Qu'est-ce que tu fais à la mairie de Messanges?
2: Alors, je fais plein de trucs. Je suis responsable de la médiathèque, je tiens l'agence postale communale et je suis chargée de communication. Donc, je gère les sites internet, réseaux sociaux.
4: Ce qui est bien pratique.
2: Ah ben...
0: t'es responsable de la médiathèque.
2: Entre autres.
0: D'accord. Et toi, David?
1: Moi, je travaille au sitcom.
0: D'accord. Ah oui, mais toujours pareil dans des...
1: Non, moi je travaille à Benes Marraine, à l'usine de traitement. À l'UE,
0: d'accord, ouais. Ok. Qu'est-ce qu'on va passer comme groupe? Tiens donc.
4: Ah, ça c'est un mystère, parce que c'est pas forcément ce qu'elle annonce qui passe. Alors,
3: C'est No Scientists. Et bien sûr, c'est Perfect World, le monde parfait. Bah oui, parce qu'on vit dans un monde parfait.
0: Tout à fait.
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0: Et voilà, donc c'était tout
1: ça
0: à
1: fait bizarre quand ça s'arrête tout d'un coup.
0: Paf, d'un coup là. Not Scientist Perfect World. Et on vit tellement dans un monde parfait qu'on va donner la programmation de ce joli festival. Enfin, ça, on appelle ça un festival, Croque Maïs ?
2: Oui.
3: C'est le Croque Maïs Festival.
0: Absolument, oui. Croque Maïs Festival.
4: Alors, Rosenia, on en a parlé. Tesseract, collectif d'originaire du Basco-Landais. Je ne connais pas du tout.
3: Donc ça, c'est les jeunes qui nous font le set électro.
4: Ah, d'accord. Donc, à la fin.
3: À la fin. À la fin. C'est pas dans l'ordre.
4: Oui, c'est pas dans l'ordre, mais c'est pas grave, ça. Donc...
0: Non, c'est pas ça.
4: C'est pas très électro, ça. Donc, eux, d'accord. Donc, dub, techno, jungle, drum and bass, bien sûr. C'est à quelle heure ?
1: À une heure.
3: De une heure à deux heures. Pour vider le reste d'énergie qui reste. Hop, un set électro, comme ça, à la fin, on est bien rincé. Voilà.
5: Après, faut tout ranger.
3: C'est ça.
4: Alors là, on va vous évoquer, mais on va pas vous dire forcément les heures, et vous allez sur le site.
1: Sur les réseaux sociaux.
3: Dévoile en général vraiment, voilà. Genre la veille ou quelque chose. Dans vraiment les tout derniers jours avant le festival, le line-up.
1: Les heures de passage.
3: Les heures de passage.
5: D'accord. Défection, des fois.
4: Bad Bird. Alors, Bad Bird, pop, énergie punk rock. Oula, ça va déménager. Ils viennent d'où? Ils viennent d'où?
1: C'est de Nantes.
4: De Nantes. Ah, des Nantis, la scène nantaise. Ok, S-Lokai, ça on en a parlé. Hein. Alors, il y a Sex Shop Mushroom. J'adore ce titre. C'est qui ça?
1: Donc ça, c'est un groupe de grunge de Paris.
4: Eh oui, je viens qui va de Pigalle.
1: Tout à fait.
4: De Paris, du grunge. Alors, et ça, vous les avez repérés comment? Ou c'est eux
1: qui nous avaient contactés et...
3: C'est un des rares groupes qui a réussi à passer à travers les mailles du filet des centaines de mails qu'on reçoit.
1: Comme on regarde pas tout, mais ça on avait regardé.
4: Ah non, mais c'est impossible au bout d'un moment. Quand on fait de la programmation, on peut pas tout voir, ou alors on le voit mal, mais c'est tous les jours.
1: Voilà, c'est ça.
4: Alors plus ceux qui relancent 15 fois. Mais bon, voilà, c'est normal, c'est le jeu. Et puis il y a des choses qui se font pas une année, mais qui se font l'année d'après. Bon, voilà. Ceux qui insistent, c'est bien aussi, parce que ça prouve qu'ils ont envie de jouer.
3: Oui, après, il y en a qui insistent et qui sont pas du tout dans le style de la progra. Oui, on a envie de dire, écoutez, parce que parfois, ils balancent tous la même chose à tout le monde. Et on a envie de dire, écoutez un peu notre style musical, vous verrez que ça ne correspond pas du tout à ce que vous proposez.
4: Oui, bon. Ça, c'est une réalité aussi, effectivement.
3: Même si on est ouvert, on n'est pas non plus. Il y a quand même une ligne directrice dans nos choix.
4: Ouais.
0: Par exemple, si Céline Dion veut venir à Messanges, c'est pas possible.
1: Non.
0: Voilà.
3: Et ça ferait un peu une émeute.
4: Et non, puis au prix où elle vend les places, ça sera pas offert là par contre. Notre scientiste, on vient d'en parler aussi. Lucie Sou.
1: Non, Lucie, elle est basée ici. Hein, elle est basée, voilà. Un choix, on a. Voilà,
4: c'est un choix de cœur?
1: Ah oui, oui, oui.
3: Ah, complet. Ah oui, vraiment. Vraiment, là, on est sur des groupes.
4: La programmation, c'est à plusieurs stades. Il peut y avoir des choix de cœur, il peut y avoir aussi des choix d'opportunité dans la couleur de la programmation de l'année ou de l'édition.
1: Dans les critères pour la prog, quand même, on essaie d'avoir des groupes qui ont de l'actu.
4: Mm-hmm.
1: C'est-à-dire des albums récents, des tournées en cours.
4: Mm-hmm.
1: Voilà.
5: Du coup, avec ces groupes-là, vous faites du merchandising?
3: Ils peuvent vendre.
1: Oui.
3: Ils ont un site espace merch, mais c'est
5: eux qui gèrent leur merch.
1: Ouais, c'est eux.
3: Et on essaie aussi d'avoir de la variété dans le son proposé. C'est-à-dire qu'on essaie. On va pas mettre trois groupes qui se ressemblent les uns à la suite des autres. À la fin, on en a juste plein les oreilles.
1: Là, les trois rock qu'on a, donc Lucie, Sex Shop et Not Scientist, c'est quand même du rock différents sur les trois groupes.
3: Voilà.
5: Et la sono et les lumières, vous faites appel à un professionnel.
1: Oui, les professionnels. Ouais.
4: Ouais. C'est qui vous fait ouais.
1: C'est DCI Event, Pays Basque.
4: Ah oui. DCI Event, ouais. D'accord.
3: Et vraiment, ils nous proposent pour le coup un service ultra qualitatif.
1: Ouais,
3: et
1: ouais, non,
3: et
1: non,
3: c'est
1: ouais.
3: vrai que les groupes, quand on a des groupes qui arrivent de Paris, ils arrivent sur nos petits villages de Messanges, ils ne savent pas trop à quelle sauce ils vont manger.
4: Des fois, ils viennent avec leur ingénieur du
3: temps. Et en général, quand ils voient la qualité de ce qui est proposé, du matériel, du son, ils sont très surpris sur un si petit village, un petit festival qu'ils ne connaissent pas, d'avoir une vraie qualité de son professionnel. Ça, c'est quelque chose sur lequel on ne rogne pas.
4: Et puis, il faut savoir que les musiciens et les techniciens, ça parle entre eux.
1: Oui.
4: Si vous accueillez mal et que c'est pas bon, ils vont parler. Attends,
1: et même les prods, les bookers entre eux aussi.
4: Ça parle beaucoup.
0: Et il nous manque Dieter.
4: Dieter, le trio, un trio. Pop combative.
1: Ouais, alors c'est de l'électro rock. Voilà, donc ça fait partie, c'est un peu. Ils vont jouer tard en plus, on les fait jouer entre notre scientiste et Lucie pour un peu casser le rock là, en fin de soirée. Mais c'est. Voilà.
3: Mais on retrouve la même énergie dans le rock en fait, même si.
4: Ils se définissent apparemment comme ça le gosse du fond de la classe.
1: Oui, bah ça c'est. Ouais.
4: Ça me fait marrer.
0: C'est pas mal, ouais.
4: C'est la présence, ça le gosse. C'est ce qu'on entend là, enfant ?
3: Oui.
1: Oui.
4: Ah, ben mes amis. Don't think twice. Do things right. Oui, là c'est
2: vraiment diversifié là.
4: C'est bien.
2: Une belle prog.
4: Pas loin de.
2: Sympa.
4: Une petite touche, toute petite touche de B52 avec un rock derrière et tout. Ce truc là avec ce son derrière. C'est assez. Je connaissais pas du tout. Ça a l'air assez sympa.
0: C'est très
4: ça.
0: Sympa.
1: Ouais.
4: Alors, ils sont d'où ?
1: Paris aussi.
4: Dieter.
3: Et puis ce qui est très chouette dans la programmation cette année, c'est qu'il y a plein de groupes avec des filles. On essaye quand même aussi de soutenir les femmes dans le rock et dans la musique. Et là, cette année, je crois qu'il n'y a que deux groupes où il n'y a pas du tout de filles dans le collectif. Donc, et puis même notre affiche cette année fait la part belle aux femmes puissantes.
4: Et Pussy Miel, elles sont passées chez vous ?
1: Alors, pas au festival, on les a fait jouer l'année dernière quand on a fait...
3: La soirée de présentation.
1: J'étais
4: en train d'y penser. Justement. Parce que
3: mais d'ailleurs, il y a Laura qui joue dans les Pussy Miel, qui est dans le groupe de Lucie.
1: Qui est la bassiste de Lucie.
4: Ah oui, c'est vrai qu'elle nous l'avait expliqué quand elle était venue. Ouais.
2: Elle a Jam Tchétchékou dimanche dernier, la chanteuse de Pussy Miel qui a poussé la petite chansonnette.
4: D'accord. Parce qu'elle, elle a de l'énergie à revendre.
1: Ouais,
4: waouh, ça déménage. D'ailleurs, elles ont fait des scènes à Paris. Là.
1: Ouais, oui.
2: Bah, la Pigalle.
1: La cigale.
4: Elles ont fait la cigale. C'est pas tout le monde qui fait la cigale. Ouais. Et je crois qu'elles ont fait un très très beau concert, apparemment. Ouais. Ça a bien marché. Donc, vous voyez, croque maïs, le.
3: 23 mai.
4: 23 mai.
2: 23 mai.
4: Donc, c'est pareil.
0: À 17h.
4: Vous pouvez dire, ouais, mais le 23 mai, j'ai ça, j'ai piscine et tout. Ben, vous pouvez avoir piscine le 23 mai, mais c'est de 5h à 2h du matin. Donc, vous pouvez aller à la piscine, vous pouvez aller voir papy et mamie, vous pouvez aller voir un match, et après, en soirée, vous allez à Croque-Maïs. C'est pas compliqué, la vie, quand même, non ?
2: Je vais y aller faire un tour.
4: Ah, ça m'étonne pas. Moi,
0: je crois que c'est plutôt les sandwichs... les croque-maïs qui tombent.
2: Les musiciens, déjà. D'abord, les
4: musiciens.
0: Je te connais.
4: On te connaît,
0: Et alors, on n'a pas plus d'informations
2: Tu veux que je donne des informations
0: Oui, un petit peu, parce qu'on n'en a pas donné beaucoup.
2: Quoi,
0: il nous reste
2: 4 minutes. Oui, j'ai vu 4 minutes. Je peux peut-être parler de la première journée du Festival du Conte de Cabredon, par exemple.
0: Oui, je vous en prie, faites donc.
2: Tu peux me tutoyer. cette journée-là, donc, ça commencera à 15h30.
0: Donc, c'est mercredi.
2: Mercredi, par Racontine. Ça sera au chapiteau, c'est un programme qui dure, c'est de 3 à 6 ans, c'est pour les 3 à 6 ans, ça dure 30 minutes. Voilà, ensuite à 16h...
4: Le chapiteau qui est dans le jardin public, normalement.
2: Le chapiteau qui est dans le jardin public, ouais. Ensuite, il y aura une scène de Mathieu Dandreau, ES3 Théâtre, qui durera 45 minutes. Ensuite, il y a des jeux géants à 17h au village, donc au square... À 17h, Compagnie de l'Aurore, le chef Le cerf au sabot d'argent au Square Mouloudji, ça dure 50 minutes. La criée des tréteaux et inauguration. Ça sera au village, ça dure une heure. Il y aura un bal populaire à 19h. Bal populaire de la lande profonde, pareil, ça dure une heure. Ensuite, un spectacle Chloé Martin, la dame de compagnie, au chapiteau, ça dure 1h20. Et pour terminer tout ça, le bal populaire de la lande profonde, qui durera une heure. Voilà, c'est un bal.
4: Très bien. À Mont-de-Marsan, oui. Les élèves en CAP AEPE du lycée de Jean Cassaigne annoncent la deuxième édition du Fest Petit Moon, le festival dédié à la petite enfance. C'est mercredi 20 mai, c'est à l'Hippodrome de Mont-de-Marsan, donc c'est assez sympa. Nous vous en reparlerons à Mont-de-Marsan. Mont-de-Marsan, c'est pas si loin que ça. Histoire d'Adour, que nous avons reçu, ça va commencer le 13 par une conférence à la médiathèque de Saint-Jean-de-Marsac. Entrée gratuite sur l'embouchure de l'Adour, qui est tenue par Jean-Jacques Taillantou. Pas l'embouchure, mais la conférence. De 19h à 21h. Le 14, Les objets du fleuve, ça c'est une autre conférence par Gilles Kerloc, qui est très connu aussi dans les Landes et qui a été d'ailleurs, qui travaillait à la médiathèque départementale des Landes à un moment, je ne sais pas s'il y est toujours. Et 15h, La Bayoune, par Francis Lanus, de 17h à 19h. Donc, il y aura plein de choses. Le 15, dîner-concert, on en reparlera.
0: Très belle affiche également.
4: Ouais, dîner-concert, on les a reçus la semaine dernière. Et c'est très, très sympa. J'entends le jingle de fin. Et... c'est déjà fini. C'est déjà passé. En tous les cas, Odile et David.
1: Ben, c'était super. Bon.
4: Merci beaucoup.
3: Merci de nous avoir reçus.
1: Ben, merci de nous avoir invités. Ouais, c'était
4: un
1: bien.
4: Plaisir. On s'était dit que là, quand même, croque-maïs, il ne fallait pas que nous échappe. Et puis en plus, les 10 ans. Merci Serge.
2: Ben, avec plaisir.
4: Merci Cosmic.
0: Ouais, c'était bien.
4: Merci Blandine. Vous allez sûrement rester à l'écoute de Côte-Sud FM toute la journée aujourd'hui, de 11h à 12h. Info Conso sur l'audition, d'ailleurs, ouais. Une émission en direct à laquelle participera Serge, mais pas à la technique, à l'animation. Je le rappelle, 12h, 13h15.
2: Qu'est-ce que tu dis? J'ai pas entendu.
4: De 12h à 13h15, la rediffusion de la matinale en compagnie d'Odile et David. 18h, 19h, les Cats se rebiffent.
0: Très bonne émission de jazz.
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4: 18h, 21h, Happy Hour, c'est l'heure de l'apéro. Mais avec modération. Alors aujourd'hui, dans l'après-midi, c'est une journée calme au niveau des émissions. Il y aura, il y a des jours comme ça, il y aura beaucoup de programmation musicale. pardon. Excusez-moi, je m'estupe. Demain, la matinale, comme on dit ici, je m'estupe. La matinale, on accueillera Alexia pour Enoteca de Haussegor.
0: Très bien.
4: Une boutique œnologue.
0: Thé et vin.
4: Tyros, pourquoi j'ai dit Haussegor? Oui, c'est Tyros.
0: Thé et vin.
4: Voilà, c'est ça. Voilà. C'est ça. Très intéressant. On l'avait déjà reçue une année et elle revient et donc elle va nous raconter comment ça évolue. Restez à l'écoute de Côte-Sud FM 90.3 et côte-sud-fm.fr. Prenez soin de vous
6: et aussi des autres. Bye bye.

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0: une rencontre. C'est la vie parce que je suis ouverte à tout, je suis prête à tout. Ça m'intéresse.
1: C'est pour partager une expérience avec quelqu'un.
2: Et maman, je ne sais pourquoi.
1: J'aime bien partager le désir des autres. 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
1: Il est 11h.
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0: mais quelquefois l'écoute ne suffit pas. Et je salue Serge qui vient de nous rejoindre, mon comparse sur cette émission, sur ces émissions. Et puis Bernard, bien sûr, qui est à la technique, car sans eux, nous n'existerions pas. Il faut être organisant. Alors, je disais que Serge m'avait proposé pour cette émission qu'on la diffuse aussi avec la langue des signes. Et donc, j'ai dit que c'était une très, très bonne idée, la langue des signes à la radio, parce que tout le monde allait comprendre ce qu'il allait dire. Et là, je le vois broncher. Il cherche son téléphone, qui d'ailleurs, il n'a pas mis.
1: Silence.
0: Voilà, c'est voilà. Ça. Ben oui, forcément, pour cette émission, il vaut mieux mettre les téléphones en silence. D'ailleurs, je vais peut-être faire pareil. Je ne sais pas encore. Hein. On va voir.
1: En parlant de langue des signes, j'ai appris hier soir que la langue des signes n'était pas une langue internationale.
2: Oui, tout à fait. Chaque pays a sa langue des signes.
1: Ah ouais, d'accord, je croyais que c'était une langue... Donc, et le braille alors? Pareil?
2: Le braille, je ne sais pas du tout vous dire.
1: D'accord.
0: Okay. Alors, je crois que le braille est plus international, mais la langue des signes, je ne crois pas.
1: Exact. Ah non, la langue des signes, c'est sûr.
2: La langue des signes, c'est sûr.
0: Le braille, le problème, c'est qu'il ne faut pas que le papier soit trop fin. Il faut quand même que...
1: Il faut le percer, justement.
0: Oui, mais il ne faut pas trop fin, parce que sinon, on n'arrive pas à décoder un petit peu ce qu'on a sous le doigt. Donc, c'est autre chose. Mais est-ce qu'on pourrait redevenir un peu sérieux dans cette émission de temps en temps, hein? Axel vient nous voir pour qu'on puisse discuter un petit peu, justement, sur quelle évolution dans la société des malentendants. On va dire comme ça, c'est-à-dire que c'est un panel vaste, hein, malentendant, on n'entend pas très bien ou on n'entend plus du tout. Est-ce que quand on n'entend plus du tout, il y a quelque chose à faire, Axel?
2: Alors, ça dépend. Il peut y avoir une surdité vraiment profonde.
0: Oui.
2: Là, il peut y avoir des choses à faire, comme l'implant cochléaire.
0: Comment?
2: Par exemple, on peut mettre un implant cochléaire.
0: Ah, d'accord.
2: Dans certains cas. Hein.
0: Qu'est-ce que c'est un implant
2: C'est un implant dans l'oreille interne.
0: Oui.
2: Et ça
0: permet chirurgique, quoi, pratiquement.
2: Oui, il y a une opération qui est assez importante. Il faut le faire de préférence chez les tout-petits.
0: Jeunes,
2: oui. Ouais, ouais. Et par contre, quand il y a une surdité vraiment totale, bon, là, pour le coup...
0: Non. D'ailleurs, souvent, on se pose la question, quel est le handicap le plus handicapant, comment dirais-je, pour l'homme avec un grand H? Les femmes, les enfants, les hommes, enfin... Et on me dit souvent que, justement, c'est la surdité, parce que c'est une rupture... avec l'autre.
2: Alors, il y a la vision et la surdité. Le problème de la surdité, la particularité, c'est que c'est un handicap invisible pour les autres.
0: Oui.
2: Donc, ça met dans des situations qui peuvent être un peu complexes, pas évidentes et malaisantes pour la personne sourde.
0: Oui, parce que comment communiquer quand on est sourd? Par l'écrit. Enfin, l'écrit et l'apostrophe.
2: Oui, bien sûr.
0: Non, même si on crie, ça joue pas beaucoup. Ouais. Hein. Alors que malvoyant... on peut communiquer par la voix, donc on n'est pas pénalisé par l'apport extérieur d'un crayon, comment est-ce qu'on peut faire, hein, crayon, ardoise, etc. Alors que le malvoyant, on parle.
1: Si j'avais à choisir, je préférerais être sourd que malvoyant. Hein.
2: Voilà, c'est souvent la réponse que donnent les gens pour le coup.
0: Et parce qu'ils n'ont jamais été sourds, ni malvoyants d'ailleurs.
2: C'est ça.
1: Ouais. Non, mais malvoyant, ouais. Tu peux pas t'orienter, quoi. T'es vraiment plus prisonnier que ton handicap pour les oreilles.
0: Hein. Ouais, mais quand t'as plus d'oreilles, comment tu communiques avec l'autre?
1: Quand t'as tes yeux, t'arrives à aller où tu veux, t'es encore plus autonome qu'un...
0: Alors, ce qui est formidable, par exemple, pour les malvoyants, c'est que j'ai l'impression qu'il y a des progrès extraordinaires, quand même, qui implante, entre guillemets, comme si on était dans un radar, on recrée un schéma de vision qui permet de se déplacer. Est-ce que c'est vrai, Axel?
2: Alors, il y a des progrès dans tous les domaines, oui. C'est sûr qu'au niveau de la vision, ils font beaucoup de choses dernièrement. Ouais. Au niveau opération, au niveau de l'implant, au niveau de la cornée, de greffe.
1: Ouais. Vous arrivez à implanter des électrodes dans le cerveau qui permet aux nerfs optiques
0: Serge, on ne parle pas de cerveau parce que faut-il en avoir un pour implanter quelque chose? Allez, je regrette parce que c'est un garçon sympathique et cultivé. Voilà. Parlons des oreilles. Toremachi, par exemple. C'est pas japonais, Toremachi. Pour être sérieux, Axel, qu'est-ce qui vous a conduit à ce métier?
2: Alors, moi, je suis opticienne de base.
0: D'accord.
2: Et j'ai fait une conférence un jour et il y avait la présentation du métier d'audioprothésiste qui est un peu méconnu. Donc, c'est vrai qu'on y vient rarement comme ça après les études.
0: Oui.
2: Et ça m'a intéressée dans la manière dont on pratiquait le métier, dans l'approche avec les patients, parce que c'est un peu différent quand même du monde de l'optique.
0: Oui.
2: Et du coup, je me suis réorientée tout de suite après mes études d'opticienne.
0: Ça a été presque un coup de foudre, enfin une rencontre.
2: Tout à fait.
0: D'accord.
2: Et là, ça fait 10 ans que je pratique le métier et ça
0: D'accord.
2: me plaît toujours autant.
0: Alors, vous ne l'avez pas en vision, mais elle est toute jeune. Et donc, quand elle dit ça fait 10 ans, mais elle a commencé à quoi? Au berceau, hein, pratiquement. Non, pour être plus sérieux. Donc, et c'est des études, quels sont les types d'études que l'on fait pour aller directement sur la voie de l'audiosynthèse, prothèse, pardon?
2: Alors moi, quand je l'ai fait, c'était encore sur concours. Maintenant, ça passe tout par Parcoursup, pour le coup.
0: D'accord.
2: Et c'est un diplôme d'État qui se fait en 3 ans. On dépend en général de faculté de médecine ou de pharmacie.
0: Ouais.
2: Et après, on peut, si on le souhaite, poursuivre sur un master. Il n'y en a qu'un à Montpellier. Mmh. En rapport pas mal avec la recherche.
0: D'accord. Et vous, vous êtes dit, bon, écoutez, moi, ce que j'aime, c'est le contact avec les gens pour essayer justement d'améliorer leurs conditions quotidiennes.
2: Tout à fait.
0: Et donc, le master, on verra par la suite, mais c'est pas mon truc, c'est ça?
2: Mais je veux pas spécialement faire de choses en rapport avec la recherche. En plus, on peut être dans des grandes villes pour ça. Donc, oui, pour l'instant, je me suis arrêtée aux 3 ans.
0: Dans 3 ans. Donc, l'équivalent d'une licence.
2: Exactement.
0: Ah, si on peut le dire. Qu'est-ce que vous a amené à Cabreton? Ah!
2: Alors, je suis une grande voyageuse. Donc là, je reviens des Antilles.
0: Lantilles?
2: Non. Presque.
0: Bon,
2: et du coup, je me suis dit.
0: Oui, j'avais compris.
2: Bord de mer, ouais. Plage, ma famille étant dans le sud-ouest, pourquoi pas les Landes?
0: Oui, mais c'est pas un mauvais choix. Hein.
2: Voilà.
0: Nous, autour de cette table, dans la salle, il n'y a pas beaucoup de personnes qui voudront le contraire. Hein. D'accord, donc vous êtes venu, bon, vous fixez sur Cabreton.
2: Tout à fait.
0: Et donc, vous occupez des personnes en situation de handicap malentendant.
2: Oui.
0: D'accord. Je pense que vous allez avoir de plus en plus de travail avec la population qui vieillit et qui fait que faut leur tirer l'oreille de temps en temps pour qu'ils entendent.
2: Donc oui, c'est sûr que là, on n'est pas en peine au niveau de travail. D'ailleurs, il y a de plus en plus d'écoles, il y a de plus en plus de diplômés. Tout a été réajusté pour qu'il y ait suffisamment de professionnels de santé qui puissent répondre à la population croissante, vieillissante et à la demande notamment en appareillage auditif.
0: Ouais. Vous l'avez senti vraiment au bout de 10 ans d'exercice qu'il y avait une sensible évolution?
2: Oui.
0: D'accord.
2: Oui.
0: Et quand vous avez débuté et maintenant, est-ce que vous avez senti qu'il y avait une évolution au niveau technique aussi?
2: Ah oui, donc là, tout ce qui est appareillage, c'est de la microtechnologie, des petits ordinateurs avec l'IA, etc. Tout évolue en permanence, on a des nouvelles puces tous les ans. Donc ça évolue vraiment très vite. Il y a énormément d'investissement qui est mis dans la recherche et le développement au niveau de l'appareillage. Et donc oui, d'une année sur l'autre, on a toujours des nouveautés, on doit toujours se réadapter, les logiciels changent. Au niveau des appareils, il y a plein d'avancées. Et donc c'est toujours assez intéressant et pour le patient et pour nous.
0: Le cornet acoustique, c'est fini?
2: Ça, c'est fini.
0: Tu entends, Serge?
1: Pardon, j'ai pas entendu.
2: Souvent, on a encore l'image du gros appareil, de quelque chose qui siffle, voilà. Et c'est vraiment plus du tout le cas.
0: C'est de plus en plus technique et pointu au niveau des appareils.
2: Ça se miniaturise, c'est plus esthétique. Bon. Il y a toujours un appareil. Mais
0: Comment c'est d'ailleurs ce genre d'appareil? Parce que moi, je ne connais pas. Donc,
2: Ça dépend. Il y a principalement deux sortes d'appareils.
0: Ouais.
2: Soit des tout petits appareils qu'on met entièrement dans l'oreille, qui sont moulés sur mesure. Donc là, c'est très discret.
0: Ouais.
2: Et quand on ne peut pas bénéficier de ce type d'appareillage-là, après, il y a un petit appareil derrière l'oreille. Mais maintenant, souvent, c'est un petit fil qui est quand même discret, qui amène une partie après dans l'oreille.
0: Et l'appareil qu'on moule dans l'oreille, il est aussi efficace que l'autre ou...
2: Oui, il est aussi efficace. La seule chose, c'est que parfois, selon l'anatomie de la personne, on ne peut pas l'adapter.
0: D'accord.
2: Et selon la technologie que la personne souhaite également, si on veut de la connectivité, du Bluetooth, on ne peut pas forcément tout rentrer dans le petit appareil qui est moulé. Donc là, on est obligé de passer sur quelque chose derrière l'oreille.
0: D'accord. Et l'appareil en lui-même, oui, on m'avait dit que... On m'a dit, mais moi... Moi, je crois ce qu'on m'a dit, mais enfin, bon, j'essaie d'avoir un peu l'esprit critique. Dans les appareils, il y a deux sources d'énergie, à batterie et à pile.
2: Tout à fait.
0: Et donc, l'appareil qu'on met dans l'oreille, il est à pile ou à...
2: Alors, l'appareil dans l'oreille, il est essentiellement à pile, intra-auriculaire, mais ça commence à arriver avec des appareils qui sont avec batterie.
0: Ah,
2: c'est juste qu'ils peuvent être un tout petit peu plus gros, donc on peut perdre pour l'instant l'effet discrétion, qui est un peu dommage, mais ça va arriver.
1: Un peu moins d'esthétique.
2: Voilà, un petit peu moins d'esthétique, selon le conduit.
0: D'accord. Mais qu'est-ce que vous conseillez généralement ? Plutôt batterie ou plutôt pile ?
2: Alors, aujourd'hui, la plupart du temps, les personnes, on va dire, dans, je pense, 70% des cas, c'est avec la batterie.
0: Ouais.
2: Pour un côté pratique.
0: On met en charge la nuit et puis le matin. Voilà. Ouais. Alors que sinon, si c'est la pile, tout d'un coup, clac, plus rien.
2: C'est ça.
0: Et il faut avoir des batteries sur soi.
2: Il faut avoir toujours des piles sur soi. Au niveau environnemental, ça plaît moins à certaines personnes aussi.
0: Ouais.
2: Et au niveau pratique, manipulation, ça ne convient pas à tout le monde.
0: D'accord.
1: Oui, je me fais une réflexion, c'est une maladie quand même assez pernicieuse parce que la vue, on s'aperçoit qu'on voit de moins en moins, on met des lunettes, mais l'oreille, j'ai l'impression qu'on ne s'aperçoit pas tout de suite qu'on perd de l'audition. Donc du coup, les clients, quand ils viennent te voir, ils sont déjà presque obligés de s'équiper, quoi.
2: Exactement, en moyenne, une personne va mettre 8 ans.
1: Et oui.
2: Avant de consulter pour la première fois un spécialiste, donc ça peut être le médecin ou nous pour les dépistages, entre le début de sa perte d'audition et l'aggravation. Ouais. Donc,
1: on s'en aperçoit pas, on s'habitue, puis à un moment donné, c'est vrai qu'on se dit... Oh, ben là...
0: Et ça s'aggrave, justement.
2: Et ça s'aggrave, oui.
0: Si on ne consulte pas et qu'on n'est pas appareillé, entre guillemets, est-ce que justement le fait d'être appareillé fait que la situation ne s'aggrave, enfin évolue moins vite ? Ou est-ce que quand on n'est pas appareillé, ça évolue plus vite ?
2: Alors, donc, si c'est une surdité héréditaire ou une surdité liée à l'âge, ça va malheureusement évoluer dans le temps. Ce qu'on voit le plus souvent, c'est la surdité liée à l'âge. Hein, donc, c'est ce qu'on appelle la presbyacousie.
0: De la quoi ?
2: Presbyacousie. C'est d'accord. Comme la presbytie pour les yeux.
0: Ouais. Ah,
2: ça
0: oui,
2: arrive à peu près 5 ans, avec 5 ans de décalage.
0: D'accord.
2: Et c'est le vieillissement naturel de l'oreille. Et là, ça va continuer toujours à évoluer dans le temps, progressivement, pas forcément de manière importante,
0: hein,
2: mais tous les 1 à 3 ans, ça évolue un petit peu. Et ce qui se passe si on ne s'appareille pas, c'est qu'on ne peut pas ralentir l'évolution de la surdité, mais par contre, ce qu'on peut ralentir et maintenir, c'est tout ce qui est sociabilisation, compréhension dans le bruit, et donc le fonctionnement en fait, du cerveau au niveau de la partie auditive.
0: Qu'est-ce que vous conseilleriez pour ne pas venir de temps en temps faire un test
2: Exactement. Le mieux, c'est de venir faire le dépistage.
0: C'est cher venir.
2: C'est gratuit.
0: C'est gratuit.
1: Les tests sont gratuits.
2: Voilà.
1: Oui.
2: Ah, donc, il ne faut pas hésiter à venir faire les dépistages. C'est important, effectivement, parce que parfois, on n'a pas conscience, comme vous disiez, qu'il y a déjà une petite baisse. Hein, ouais. Ce n'est pas forcément une surdité totale.
0: Ce n'est pas honteux.
2: Et ce n'est pas honteux, surtout. Et plus on s'appareille tôt, meilleurs sont les résultats. Et puis, en soi, on est toujours actif. On reste dans. Voilà,
0: en contact
2: et finalement c'est pas plus mal.
1: Et tu dirais à partir de quand il faudrait commencer à faire ces tests là?
2: 55-60 ans.
0: Ah ben on n'est pas concernés.
1: Ah, pas du tout.
0: Alors là c'est...
1: on en est loin.
0: Hein. Ouf, là...
2: Ou d'accord. En fonction de la gêne. Si on commence à constater une gêne,
1: c'est ça.
2: Faut pas hésiter à venir faire un premier bilan.
0: Et le plaisir après, qu'est-ce que ça donne? Parce que quand il y a de la gêne.
3: Ouais, enfin, il suffit juste de le dire pour s'en convaincre aussi. Hein. L'auto-persuasion, ça existe aussi, messieurs. Hein.
0: De quoi ?
3: Bref.
0: Qu'est-ce qu'il dit ? Moi, j'ai rien compris. Hein.
3: Oui,
0: t'as compris quelque chose, Serge ?
1: Non.
0: Non, faudra qu'on, en coulisses, quand on fera une mi-temps, on posera des questions à ce moment-là.
1: Quels sont les signes qui permettent de commencer à prendre conscience qu'on perd l'audition? Parce que, par exemple, je pensais à un signe quand tu es avec. Je te tutoie, excuse-moi.
2: Hein. Pas de souci.
0: Pas trop tard.
1: Avec plusieurs personnes, tu comprends pas, t'arrives pas à capter ce que les gens disent. Là, c'est que ça commence à être un signe de sourdité, ça.
2: Oui, tout à fait. C'est souvent d'ailleurs là. On commence à se rendre compte qu'il y a un petit souci dans les groupes, dans du bruit.
0: Ouais.
2: On n'arrive plus à tout comprendre, à suivre une conversation, ou bien on commence à faire répéter.
1: Et voilà.
0: Et on fait semblant quelquefois de répondre. Voilà. Et d'ailleurs, c'est marrant parce que je connais quelqu'un qui était dans ce cas-là et on a l'impression qu'il n'était pas du tout malentendant, pas du tout. Et il avait des moyens pour pouvoir suivre une conversation sans l'entendre. Mais ça, c'est, j'en connais d'autres hein, qui ne sont pas atteints de sourdité pour ça. Mais, et on a l'impression qu'il est complètement dans le groupe. Et puis après, quand on est en tête à tête et qu'on discute, c'est à ce moment-là qu'on voit quand même que la personne, il y a une certaine intelligence qui est d'ailleurs contre-productive, me semble-t-il, pour pouvoir justement maintenir sa capacité de compréhension. Parce que c'est, la sourdité, c'est, bon, soit c'est un handicap, c'est sûr, mais c'est parce qu'il y a un problème de compréhension et de communication. Sinon...
2: C'est ça. Et pour ça, le cerveau arrive à développer beaucoup de choses. Donc déjà, il va y avoir la lecture labiale par la vision qui va permettre de beaucoup compenser...
0: Lire sur
2: les lèvres, tout à fait. Et après, il y a aussi ce qu'on appelle la suppléance mentale. Donc dans une phrase... En fonction du début de la phrase ou du sens, on va essayer de déduire la fin.
1: Ouais, c'est ça.
2: Et voilà, par rapport à la personne avec qui on est, à la conversation globale. Et donc ça peut mener à des choses un peu...
0: Oui, surprenantes.
2: Surprenantes,
0: on va dire. C'est un peu comme la lecture. Hein. Quand on lit en biais ou lecture rapide, il y a des repères de mots. Et après, il y a l'intervention par le cerveau de ce qu'on peut lire. Hein. Et d'ailleurs, ça pose des petits problèmes de temps en temps.
2: Aussi.
0: Est-ce que tu veux un thé ? Oui, et on sert un café. Bon, comment voyez-vous l'avenir, justement, de ce métier ? Parce qu'il y a les IA, hélas, tant mieux, je ne sais pas, après tout, hein, c'est peut-être un bien, mais enfin, pour l'être humain qui fait des études, qui travaille, se dire qu'on peut être remplacé par un IA, l'intelligence artificielle, c'est pas non plus réjouissant.
1: Moi, je pense qu'il y a du bien. Il faut savoir l'utiliser, c'est tout, je pense. Que
0: c'est l'outil.
1: D'après ce qu'on entend dire, l'IA arrive à détecter des maladies bien avant l'humain.
2: Oui, alors au niveau de l'audioprothèse, c'est vrai qu'actuellement, on se pose beaucoup de questions. Donc, il y a effectivement, je pense, du positif, hein, comme
1: sûr.
2: Dans tout grâce à l'IA. Surtout nous, avec notre métier, on est quand même énormément sur des logiciels, on travaille avec des puces informatiques.
0: Vous travaillez sur logiciel ?
2: Oui.
0: D'accord.
2: Donc, beaucoup sur ordinateur.
0: Donc dans votre... Ah oui, vous avez donc un ordinateur. C'est plus du tout... Non, c'est carrément...
2: C'est tout informatisé maintenant,
0: Tout informatisé. Donc, ça vous sert à quoi, cette informatique ?
2: Ah, donc à régler les appareils. Et
0: Vous arrivez à régler les appareils par l'intermédiaire d'un ordinateur.
2: Tout à fait. Tout se fait en Bluetooth. Maintenant, on connecte les appareils, on règle tout avec l'ordinateur. On fait les tests d'audition aussi par l'intermédiaire de l'ordinateur. Ouais.
1: T'as l'air étonné, mais il y a longtemps que t'es sorti de chez toi, non ?
0: Ça te regarde ?
1: Tout se fait par ordinateur avec les logiciels maintenant.
0: Enfin. Ah bon, je pose une question. Attends, j'ai le droit de ne pas savoir. D'ailleurs, si on a invité Axel, c'est pour essayer de savoir et de comprendre. C'est pas, enfin, quand même, franchement. Donc, c'est l'ordinateur. Alors, voilà, allez, quelqu'un arrive.
2: Oui.
0: Bonjour, madame. Qu'est-ce que vous faites dans ces cas-là ? Concrètement, la séance ?
2: Alors, que ce soit pour un dépistage ou pour une première visite après avoir vu le spécialiste, donc le médecin
0: ORL... Il faut passer l'ORL d'abord.
2: Tout à fait, c'est un dispositif médical, donc c'est soumis à prescription du spécialiste, donc on refait...
0: Mais ça, c'est normal Écoutez, quand vous avez un problème de vue, quelquefois, vous allez voir l'oculiste directement sans passer forcément par... Non.
2: Alors...
0: Mais c'est la loi qui contraint, peut-être.
2: Oui et non, parce que pour effectivement voir l'opticien, il faut avoir une ordonnance quand même de moins de 3 ans. De l'ophtalmologue, et ils ont le droit de refaire les tests avec cette ordonnance dans les 3 ans s'il y a eu un changement.
0: D'accord.
2: Donc, voilà,
0: bon, la personne arrive, il a l'ordonnance et il vient vous voir.
2: Donc là, on fait ou refait, selon si c'est un dépistage ou une première visite, un certain nombre de tests qui vont nous permettre de nous orienter.
0: Et comment vous faites le test ? Vous faites écouter de la musique ? Vous faites dire quelqu'un ?
2: Alors, on a différents tests, objectifs et subjectifs, hein, avec un casque ou les haut-parleurs, où on fait effectivement entendre des sons, répéter des mots dans le calme, dans le bruit. Et après, on peut faire aussi des petits tests donc avec des petites sondes dans les oreilles qui vont aller faire des mesures un peu particulières.
0: Vous lancez des mots, vous lancez des sons et vous demandez à celui qui les écoute, qui les entend, de faire un signe pour
2: c'est
0: voir,
2: ça. Soit de nous dire
0: pour
2: si
0: dire, j'ai bien entendu,
2: exactement.
0: Et à quel moment. C'est-à-dire que plus on va attendre son signe, plus ça veut dire que, comment dire, il l'entend moins bien.
2: Alors ça dépend.
0: Non.
2: Ça dépend comment on fait notre test, si on le fait par méthode ascendante ou descendante. Mais effectivement, on va chercher le plus petit son qu'il est capable d'entendre.
0: D'accord.
2: Et c'est lui qui nous avertit.
0: Qu'est-ce qu'il y a comme type de son ? Parce qu'il y a, on dit souvent, il y a des graves, des aigus. C'est tout. Ça se résume à grave aigu.
2: Alors effectivement, on teste l'ensemble des fréquences, donc les graves, les médiums, les aigus. D'accord. Et on cherche sur chaque type de fréquence le son le plus petit entendu pour voir exactement le type de perte d'audition qu'a la personne.
0: Bah écoutez,
1: puisqu'on parle de fréquence,
0: on va aller voir, on va écouter de la musique.
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1: Grandes oreilles, Mathieu et Louis Chélid sur Côte Sud FM 90.3 et côtesudfm.fr. On retrouve tout de suite Axel, audioprothésiste, l'invité du jour de notre ami Patrick et de notre ami Serge pour Info Conso.
2: Et oui, on continue parce que ça me paraît intéressant de connaître un petit peu ce fonctionnement. Axel, on était arrivé où la personne vient, elle a une ordonnance de l'ORL et donc elle aura une séance. Comment ça fonctionne? Comment l'accueil? Qu'est-ce qu'il y a à faire? Qu'est-ce qu'elle va faire et tout? Comment ça se passe concrètement?
3: Donc effectivement, on accueille la personne, on va d'abord essayer de comprendre pas mal de choses au niveau de sa surdité et de ses oreilles, hein. On sent toute une anamnèse, c'est important qu'on comprenne pourquoi la personne est là, ce qu'elle attend aussi de l'appareillage. Et après, donc, comme on a commencé à dire tout à l'heure, on fait un certain nombre de tests, c'est important pour nous, hein, pour ensuite arriver à évaluer le type d'appareillage qu'il faudrait, parce que notre métier, ce qui serait le plus adapté et aussi ce qui est possible de faire, parce que parfois on ne peut pas répondre à toutes les demandes en fonction de l'aggravation de la surdité et de la manière dont l'oreille est
2: abîmée. Vous avez déjà une idée de quel type d'appareil conviendrait le mieux?
3: Oui.
2: À la personne que vous recevez?
3: C'est ça, tout à fait.
2: C'est par l'habitude ou par la discussion qui peut
3: en
2: découler?
3: Les deux.
2: Les deux.
3: Je dirais les deux.
2: D'accord. Ça me paraît logique aussi. Hein. D'accord. Donc la personne, donc vous dites, tiens, ça sera. La question, c'est souvent pile ou batterie.
3: Non. Alors,
2: ils savent peut-être pas d'ailleurs.
3: Ils savent pas tous. Hein. Tout le monde ne sait pas. Parce que souvent, on vient nous voir avec soit des idées très arriérées, anciennes sur l'appareillage, soit vraiment, on s'est posé aucune question. Puis à l'inverse, il y a des personnes qui se sont beaucoup renseignées. Donc là, il y a un petit peu de tout. Donc après, effectivement, on a tout un échange pour expliquer les différentes formes, les différents modèles, ce qui se fait, les options qu'il peut y avoir dans les appareils. Et puis surtout...
2: Quelles sont les différentes options? Parce que moi, je connais une option, c'est entendre mieux, mais au-delà d'entendre mieux, est-ce qu'il y a d'autres options?
3: Donc en dehors de ce qu'on disait tout à l'heure, pile, batterie, il va y avoir différents types d'options pour tout ce qui est compréhension dans les environnements bruyants, de manière plus ou moins importante.
2: Oui. Si la personne évolue dans un cadre de groupe ou plutôt isolée,
3: c'est ça.
2: C'est pas la même écoute.
3: Si la personne, par exemple, a besoin de récupérer la qualité de la musique.
2: Bah ça, ils prennent souvent la batterie à ce moment-là.
3: L'option, effectivement.
2: Non, c'était un jeu de mots. Batterie, musique, bon, j'en suis désolé, je suis confus. D'ailleurs, les visages qui m'entourent sont attristés complètement.
4: Avec toi qui comprends ce que tu dis. Hein.
2: On avait des amis, ce n'était que des relations.
3: Et donc, après, au niveau des options, il peut y avoir aussi des choses un petit peu plus précises, un peu plus pointues. Par exemple, pour les personnes qui ont des acouphènes ou des hyperacousies.
2: Qu'est-ce que c'est un acouphène, au fait?
3: Alors, c'est un son qui est entendu uniquement par la personne en interne, hein, qui est reproduit par l'oreille et qui est, on va dire, entendu par son cerveau.
2: C'est quoi comme son? C'est un bruit continu, sourd
3: Alors là, il y a deux.
2: De tout.
3: Personne n'a le même acouphène, sinon.
2: Mais c'est quand même handicapant parce que il y a un arrière-bruit constant.
3: C'est ça.
2: Qui gêne énormément. D'ailleurs, même si on ne parle pas avec quelqu'un, ce son est toujours présent.
3: Selon les personnes et selon l'acouphène, ça peut être effectivement plus ou moins gênant, voire invalidant pour certaines
2: personnes. Et il y a quelque chose à faire
3: Et oui, une des seules choses qui marche aujourd'hui, parce qu'il n'y a pas d'opération, il n'y a pas de médicaments, on nous pose souvent la question, c'est l'appareillage. Dans 80% des cas, vraiment, on aide nettement la personne, soit en atténuant l'acouphène, soit il n'est plus du tout entendu par le port de l'appareillage.
4: D'accord. Et les 20 personnes qui restent, comment ça se passe?
3: Alors là, parfois, ça peut être lié à une maladie, malheureusement, enfin, dans certains cas, ou bien à quelque chose, on va dire, d'anatomique.
4: Ça
3: peut être par exemple un problème dentaire, un problème au niveau des cervicales. Donc parfois, c'est de ressortir un autre professionnel de santé, en fait.
4: Un déséquilibre au niveau de la tête et du cou.
3: Voilà, il peut y avoir pas mal d'autres paramètres. Donc on élimine cela, parce que si c'est ça, faut envoyer vers d'autres professionnels.
2: Bien sûr.
3: Et nous, on garde les 80% restants qui sont en fait liés à une perte d'audition. Ouais. L'acouphène est lié à une baisse de l'audition.
4: Et tout à l'heure, tu disais, suivant si on est en groupe, suivant si on est plutôt isolé, c'est cet appareil-là ou cet appareil-là, il n'y a pas un appareil qui fait les deux?
3: Plus on monte en gamme, plus l'appareil va être capable de traiter toutes les situations sonores différentes en termes d'options Et donc, oui, en termes de coûts, effectivement.
2: L'appareil s'adapte donc en fonction de l'environnement. Si on est en tête-à-tête ou si on est en groupe, l'appareil a un logiciel qui permet de détecter ce qui se passe. Mmh. Et à ce moment-là...
3: C'est ça. Maintenant, c'est une petite puce informatique. Et il est capable de détecter tout seul. On l'a entraîné, en fait, à entendre des milliers de sensors.
2: D'où l'ordinateur
3: aussi pour le régler.
2: C'est un réglage par l'ordinateur qui... Oui. permet justement d'adapter l'appareil.
3: C'est ça.
2: D'accord.
3: Tout à fait.
4: Tout à l'heure, tu disais qu'il y en a beaucoup qui viennent, ils savent déjà ce qu'ils ils sont déjà allés voir, mais je pense que c'est au niveau du prix surtout que les gens...
3: Voilà. Et donc, la dernière partie du rendez-vous, c'est de se renseigner au niveau de la prise en charge, parce que là, on a un petit peu de tout. Ça s'est amélioré, parce qu'il y a des lois qui sont passées ces dernières années quand même. Oui. Donc, que ça soit au niveau de la sécurité sociale ou au niveau de la mutuelle. C'est surtout la mutuelle qui va faire la différence plus ou moins importante. Et parfois, on peut orienter vers des aides aussi financières.
4: Ah voilà, ça c'est important ça.
2: Les aides financières peuvent venir d'où alors ?
3: Donc ça peut venir de la MDPH.
2: C'est quoi la MDPH ?
3: C'est la Maison départementale des personnes handicapées, donc c'est un grand mot, mais la surdité peut être un handicap, notamment dans le cadre professionnel.
2: Et ça se situe où cette MDPH ?
3: Alors pour nous dans les Landes, elle est située à Mont-de-Marsan.
2: D'accord.
3: Et maintenant on peut tout faire sur internet.
2: D'accord.
3: C'est pratique.
2: Et alors on peut bénéficier de cette aide en fonction des revenus, généralement, je pense que ça doit être ça.
3: Alors, pour la partie MDPH, c'est en fonction surtout du degré de surdité.
4: Oui, c'est un pourcentage qui est pris en compte.
3: Et de la gêne aussi au travail.
2: D'accord.
3: Mais le fait qu'ils statuent et qu'ils accordent une RQTH, une reconnaissance en qualité de travailleur handicapé, va permettre derrière d'ouvrir droit à une aide de l'employeur, selon si on est dans le privé
2: donc,
3: ou dans le public.
2: Donc c'est une personne en activité, ça ne peut pas être un retraité.
3: Voilà, c'est une personne en activité. Il faut l'avoir fait du moment où on était en activité. Après, ça peut courir à la retraite, mais si on est déjà retraité, ça va être d'autres types d'aides. Donc là, on peut prétendre à des aides auprès de la sécurité sociale, de sa caisse de sécurité sociale, auprès de sa caisse de retraite aussi.
2: D'accord. Et de sa mutuelle.
3: Et également, il y a les mutuelles qui ont des fonds de secours spécifiques en fonction des revenus, là, pour le coup.
2: D'accord.
4: Et du coup, ce pourcentage-là qui permet d'avoir une aide plus ou moins importante, c'est toi qui le détermine ?
3: Non, pas du tout. Donc il faut avoir vu...
2: Sinon, on la sous-doit. Hein.
3: Exactement. Il faut avoir vu le médecin ORL et après, il y a des commissions qui sont faites par la MDPH. D'accord. Et c'est eux qui statuent sur
2: Ils ont le dossier, c'est des professionnels.
3: C'est ça.
2: Ils discutent en disant ça, bon, c'est vrai qu'il faut reconnaître que... Et à partir de là, ils modulent... Ou pas du tout, ou il module un petit peu par rapport à la somme qu'on pourrait allouer, c'est ça ?
3: C'est ça, tout à fait.
2: D'accord. Alors, donc batterie, pile, ok, d'accord, moulage, ok, ça. Alors, moi, j'avais entendu dire qu'il y avait aussi l'option zéro.
3: C'est ça. Donc, en fait, depuis un peu plus de 4 ans, au niveau du gouvernement, il y a une loi qui a été votée pour le 100% santé. Ça concerne les yeux, les oreilles et les dents. Et donc, nous, concernant la partie audition, il y a des appareils qui sont intégralement pris en charge, c'est obligatoire, entre la partie sécurité sociale et mutuelle. Donc, il n'y a rien à payer. On est couvert pendant 4 ans. Ce sont des appareils uniquement à pile. C'est d'appareils un peu plus basiques sur certaines choses, c'est-à-dire ça ne travaille pas dans des groupes ou dans du bruit. Mais par contre, il y a un effort qui a été fait assez important des fabricants. Ce sont vraiment quand même des appareils performants qui bénéficient des dernières puces.
2: D'accord.
3: Donc ce n'est pas du tout obsolète et on a quand même des bénéfices certains.
2: Donc ça veut dire, entre guillemets, que quelqu'un qui est atteint de surdité ou malentendant peut quand même bénéficier d'un accompagnement qui fait que même avec des faibles ressources, on peut, comment dire, lutter contre cet handicap.
3: Exactement.
2: Ça, c'est formidable quand même.
3: Et contrairement à ce qu'on pense, 100% santé, ça peut être un appareil intra-auriculaire, très discret, ou un appareil derrière l'oreille.
2: D'accord.
3: C'est pas la forme qui va faire le prix,
2: Et donc, ça peut être aussi avec une batterie ou avec pile.
3: Et là, ça sera uniquement à pile, par contre, sur ces modèles-là.
2: D'accord.
3: Voilà, c'est la seule chose pour le moment.
2: Bah, je pense que ça doit être en raison du coût, où je pense que la batterie, l'appareil à batterie ou avec batterie, ça revient beaucoup plus cher
3: à
2: faire. D'accord, ok.
4: Donc, on vient te voir, tu détermines l'appareil, l'appareil est choisi. Est-ce qu'il y a un recalibrage dans le temps à faire ?
3: Alors d'abord, la personne, elle va bénéficier d'un mois d'essai.
4: Voilà.
3: C'est gratuit, ça ne l'engage pas, ça c'est très important.
2: Vous lui prêtez l'appareil et le réglage a été établi dès l'instant où il y a le prêt qui opère.
3: C'est ça, donc on voit la personne en rendez-vous et on adapte vraiment le réglage par rapport à son audition, par rapport aussi à sa sensibilité. Parce que ça c'est très particulier à l'audioprothèse, mais chaque personne a sa sensibilité auditive.
2: Vous devez tomber quand même sur des personnes un petit peu... comment est-ce qu'on peut être poli un petit peu... rébarbative. Tiens, voilà, on va dire comme ça. Ça vous arrive ?
3: Alors, c'est surtout qu'on a des personnes, c'est important, enfin pour moi en tout cas, de tenir compte du ressenti de la personne en face, parce qu'effectivement, il y en a qui vont moins bien supporter. Ouais. Selon l'ancienneté de la perte d'audition, parfois on n'est plus du tout habitué à certains sons. Donc, il ne faut pas qu'on en donne tout d'un coup, parce que ça surprend beaucoup. Ouais. Et ça fatigue aussi. Ouais.
2: Ça fatigue la personne, l'entourage.
3: Non. Donc c'est vrai qu'il y a cette adaptation là sur le premier mois, et là on fait évoluer progressivement les réglages par rapport nous aux tests qu'on fait et par rapport à au retour que nous fait le patient en fait.
2: Ça vous arrive d'ailleurs que la personne dise non, ça me convient pas parce que je trouve plus de désagréments que d'avantages, ça arrive ?
3: Alors ça peut arriver effectivement, soit
2: rarement non peut-être.
3: Ça reste rare aujourd'hui parce qu'on a quand même des appareils qui sont bien plus confortables. On peut faire beaucoup plus de choses, mais ça arrive. Souvent, quand ça arrive, en fait, c'est les personnes qui ne sont pas prêtes, qui sont soit dans le déni de leur perte d'audition, parce que ce n'est pas facile à accepter, qui se disent qu'elles sont trop jeunes, que ce n'est pas le moment, qui n'ont pas le temps aussi à consacrer à l'essai. D'accord. Parce que c'est important d'être volontaire, il faut les porter vraiment toute la journée pour que ça rentre dans une habitude pour les oreilles et pour le cerveau.
2: Ouais, disons qu'au lever et vers les 18h,
3: 19h. C'est ça. Ça c'est vraiment important et ça va contribuer à la réussite.
2: Si on les porte pas assez longtemps, l'adaptabilité ne se fait pas et donc ça pousse plutôt sur un rejet qu'une acceptation.
3: Malheureusement, oui, c'est ça. Oui,
4: mais ça, je pense que c'est plutôt des personnes d'un âge moyen plus que des personnes âgées, non ?
3: Alors ça dépend. Vraiment, là, il n'y a pas d'âge pour le coup.
4: Ah ouais.
3: Ça dépend si la personne est volontaire ou pas et de son envie. Et là, bon, nous, on est là pour motiver aussi, pour expliquer, mais il y a une grande partie qui vient de la personne. Et derrière, après, dans le temps, effectivement, on a minimum 2 à 3 réglages par an et vérification des appareils. Parce que c'est de la petite électronique, il faut qu'on vérifie que ça fonctionne bien. Hein, parce que c'est
2: et d'ailleurs, et si l'appareil est défectueux, qu'est-ce qui se passe ?
3: Donc, il y a une garantie pendant 4 ans.
2: Ah, d'accord.
3: Au niveau de la panne, hein, donc c'est pris en charge. Ouais. Et alors, nous,
2: ça peut être accidentel aussi, tombe, ou on les perd.
3: Donc là, ça dépend.
2: J'encourage pas, mais disons que la personne est de bonne volonté, c'est tombé, crac, elle a marché dessus sans le faire exprès. Qu'est-ce qui se passe ?
3: Donc là, ça dépend des enseignes. Nous, chez Écoutez Voir, on a la garantie en cas de perte Volcas qui est incluse avec tous nos appareils, c'est systématique. Ouais. Et sinon, on peut souscrire à une assurance éventuellement.
2: Oui. Mais votre enseigne, dans le prix de vente,
3: oui, nous c'est inclus. Tout à
2: d'accord,
3: fait.
2: Oui, d'accord.
1: Et justement, ton enseigne, elle est basée où ?
3: Donc nous, Écoutez Voir, on est un peu partout dans les Landes.
2: On écoute et on voit. Hein.
3: donc on a plusieurs magasins, que ce soit sur Dax, sur Mont-de-Marsan.
2: Oui, mais nous, on est à Seignos.
3: Sur Peyrorade aussi. Et là, donc je suis sur Cabreton, dans la zone des Deux-Pins. Et on va ouvrir un centre à Souston.
2: D'accord.
3: Ici au mois de septembre. D'accord. Donc on arrive un peu sur la côte.
2: D'autant plus que un excellent journal qui s'appelle 60 millions de consommateurs avait, je crois, élu Écoutez Voir comme la première enseigne par rapport aux consommateurs.
3: Tout à fait. Donc en général, on joue d'une assez bonne réputation, que ce soit en termes de rapport qualité-prix. Aussi, nos magasins, ils sont en général assez agréables. Et puis, on a des professionnels de santé qui sont tous diplômés et en général formés de manière régulière.
2: Ce n'est pas une personne qui est diplômée et on emploie pour certaines choses d'autres personnes.
3: Exactement.
2: Non, c'est de A à Z, la personne diplômée qui, s'occupe de la personne.
3: Oui.
2: D'accord.
1: Et alors justement, toi, je ne sais pas si ça a été évoqué tout à l'heure. Comment t'es venue cette passion de l'oreille, de l'écoute,
2: pas plus
1: de
2: fort,
1: la surdité.
4: On l'a évoqué tout à l'heure,
2: Bernard.
1: Oui, on l'a évoqué.
2: Ça. Oui, c'est ça.
1: Oui, mais
2: ça fait plaisir.
1: Quand on est à la technique, parfois on est un petit peu occupé.
2: Ça me fait mal, mais je vais donner raison à Bernard parce que lui, il s'occupe de la technique et non pas forcément de ce qu'on dit pour voir si ça passe bien et tout. Ça m'embête de le dire hein, parce que j'aurais préféré l'enfoncer, mais bon. Enfin, bon, on va...
1: Bon, je vous laisse.
2: Non. Je rappelle, parce que nous avons rendu, elle était, Axel était opticienne au départ, et puis tout d'un coup, elle est tombée sur cette vocation, entre guillemets, qui l'a plu tout de suite, et donc elle a fait des études pendant 3 ans, et donc après, avec un diplôme reconnu d'État, elle peut exercer le métier d'audioprothésiste.
1: Et d'accord. Donc, tu n'existes plus le métier d'opticien ?
3: Non, alors je suis toujours diplômée. Si je devais le faire, je pourrais. Mais actuellement, je ne fais plus que l'audioprothèse.
2: Il y a une telle demande que dans votre On appelle ça un magasin, non ?
3: Oui, on peut appeler ça un magasin.
2: D'accord,
3: oui.
2: Il y a à la fois pour les yeux et pour les oreilles.
3: Oui.
2: Et si un de vos collègues dit, bah, écoute, là, je suis embêté, j'aurais besoin d'un conseil concernant les lunettes. Vous lui dites, j'ai un peu perdu pied parce que ça évolue beaucoup aussi là aussi.
3: Alors, soit je pourrais, mais effectivement, ça fait un petit moment que je n'ai pas pratiqué, mais c'est surtout, nous, au niveau de l'ARS, on ne peut pas déposer deux diplômes en même temps.
2: Donc d'accord.
3: J'ai un numéro de professionnel de santé en tant qu'audioprothésiste, soit d'accord. J'en ai un en tant qu'opticien.
2: Oui, parce que ça passe par l'ARS.
3: Tout à fait. Maintenant, on a un certain nombre de contrôles parce que malheureusement, il y a eu
4: beaucoup de
2: d'abus. En venir parce que j'ai quand même entendu que certaines enseignes, mais ce n'est pas les enseignes d'ailleurs, c'est ceux qui exercent. Il y a eu des abus sur le type d'appareil et puis poussait à tel ou tel appareillage et les prix ne sont pas les mêmes, etc. Et donc là aussi, il a fallu, comme tout métier d'ailleurs, un petit peu...
4: C'est bien si tu as entendu déjà, c'est que tu n'as pas besoin d'appareil, c'est bien.
3: Oui, il a fallu recadrer.
2: Serge, tu m'avais habitué à mieux d'habitude. Non, il a fallu moraliser un petit peu cette profession.
3: Il y a eu des abus des deux côtés, malheureusement. Des professionnels qui ne sont pas diplômés aussi, qui ont voulu profiter de la nouvelle réforme du 100% santé.
2: Et oui.
3: Donc là, ça a été recadré. Donc effectivement, on est contrôlé, c'est normal, comme tous les autres professionnels de santé par l'ARS. On a un numéro de professionnel de santé, une carte de professionnel de santé. Et on a la nécessité d'avoir la carte vitale présente physiquement de la personne d'accord. avec notre carte de professionnel pour facturer et il y a des contrôles systématiques derrière.
2: Oui, c'est un peu comme les chez un dentiste, hein, parce que
3: exactement.
2: Là j'ai pu le constater par un ami, mais il s'est fait faire un implant. Donc l'implant, puis après il va falloir aussi mettre la couronne entre guillemets. Je ne sais pas si on appelle ça une couronne. Et j'ai été surpris, il m'a dit mais on a affaire à un petit ordinateur. On implante, on fait passer l'ordinateur sur, enfin pas l'ordinateur, sur l'appareil, dans la cavité qui restait qu'avec l'implant. On enregistre et à ce moment-là, on envoie au prothésiste et le prothésiste, il fabrique.
4: C'est un laser.
2: C'est pas si vieux que ça.
1: J'ai eu un implant.
3: Des scanners,
4: scanners.
3: On a pareil pour les conduits auditifs. Maintenant, on a ça aussi. Hein.
2: Ouais, d'accord. Ouais. Et vous avez aussi ça.
3: On peut avoir ça selon les centres, oui.
2: Si vous sentez que... Il y a une incertitude, justement, vous allez pouvoir utiliser un scanner pour étudier la cavité.
3: Dans tous les cas, nous, on regarde toujours effectivement le conduit auditif. Et comme on pratique des prises de mesure en faisant des empreintes, des moulages sur mesure.
2: D'accord. Oui, ça, c'est pour quand l'appareil est implanté dans l'oreille.
3: Oui.
2: Oui, parce que sinon, comme c'est un fil, donc c'est...
3: On peut avoir un embout aussi sur mesure, mais oui, ça fait partie, c'est la partie prothésiste de audioprothésiste, ça fait partie de notre métier.
2: Je l'entends. Eh bien, on va entendre autre chose.
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1: J'écoute du Miles Davis de Navi sur Côte Sud FM 90.3 et côtesudfm.fr. On retrouve tout de suite nos deux duettistes à l'oreille pointue et affinée.
2: Et aiguisée.
1: Patrick et Serge en compagnie de Axel qui répondent à leurs questions, qui répond à leurs questions avec une précision, je ne sais pas si vous avez vu,
2: chirurgicale,
1: une clarté effectivement.
2: Oui, ça nous est, on n'est pas habitué.
3: C'est sympa pour les autres invités.
2: C'est bien ce que je voulais.
1: Moi, ça ne regarde que Patrick.
3: Ouais, mais moi, je m'engage pas. Hein.
1: C'est pas moi qui.
2: Ouais, il y a des courageux et bon. Ouais. Oui, parce qu'en dehors, quand ils ne sont pas au micro, ils parlent beaucoup. Mais alors, au niveau du micro, là, par contre, c'est lisse.
3: C'est la t'avais une question à poser à Axel.
1: Oui, il paraît voilà, que t'avais une question
3: vas-y,
1: à poser.
3: Pose-la, vas-y.
2: Oui. Alors, Axel, est-ce que une certaine période, la jeunesse a eu la dimension du Walkman avec une musique très, très forte? Est-ce que vous croyez que ça pu engendrer par la suite un dommage au niveau de l'audition?
4: Malheureusement, ça peut, oui. Quand on dépasse un certain niveau sonore, alors c'est vrai que maintenant, ça nous est dit dans les téléphones, quand oui. On dépasse ce niveau-là, et selon la durée d'exposition, ça peut abîmer l'oreille et c'est de manière un petit peu irréversible. Et là, c'est compliqué, parce que ça fait des oreilles à appareiller qui sont détériorées et on ne sait pas forcément réparer encore, pour le moment en tout cas, l'oreille. Donc quand il n'y a plus certaines cellules, il n'y a plus.
2: D'accord, parce que c'est les cellules qui vont conditionner justement le fait d'entendre ou pas entendre certains sons.
4: Oui,
2: donc, envoie d'un message aux jeunes et aux moins jeunes, n'abusez pas de la tonalité de vos appareils pour la musique. C'est, ça, je m'adresse directement à Serge, qui va souvent au circus, et là, il abuse.
3: Non, mais j'ai des bouchons d'oreilles. Hein.
2: T'as des bouchons d'oreilles?
4: Oui. Ah, ça c'est très bien.
2: Oui, il n'y a pas de claque.
1: Alors, je pense que nous vivons une époque formidable ouais. Parce qu'on va au spectacle, on va se cultiver, on va écouter de la musique et en plus on est obligé de mettre des bouchons d'oreilles. Il y a quand même quelque chose de paradoxal dans cette histoire-là.
2: Moi je préfère être dans le vin, mais bon.
1: Je veux dire, si à la base on faisait des sonos moins fortes, on n'aurait peut-être pas besoin de protéger les enfants déjà.
4: Oui.
1: Parce qu'il y en a qui ne sont pas protégés.
2: Et qui subissent l'environnement.
1: Pourquoi donc cette surenchère? Bon, bref, on ne va pas entamer le débat là, mais c'est quand même assez paradoxal ça.
4: Parce qu'il y a des réglementations normalement qui ont été mises en place, mais qui sont rarement respectées. Alors il y a des contrôles, mais c'est dommage.
2: Ah, oui. Ouais. Qu'est-ce qu'on peut conseiller? Combien de décibels pour écouter une musique forte, mais pas pour dépasser, comment dirais-je?
4: Alors dans les balades, enfin les MP3, etc. Ouais. Là, avec les écouteurs, ça dépend de l'écouteur.
2: Oui, il y a la qualité.
4: En fait, ça va dépendre du type d'écouteur, de la puissance de l'écouteur qui est mis dedans.
2: Fallait plutôt mettre des casques ouverts entre guillemets plutôt que les oreillettes.
4: Souvent, ça peut être un peu mieux. Oui, on est un peu plus éloigné du tympan.
2: D'accord.
4: Ouais, c'est et ça. Au niveau de la qualité, en général, c'est meilleur aussi.
2: C'est meilleur. Donc plutôt que les oreillettes, faut mettre des casques.
3: Et puis après, ça dépend de la durée d'écoute aussi.
4: C'est la durée d'exposition et le niveau d'exposition qui va faire.
3: Exactement.
4: Ouais.
1: Voilà. Moi, je reviens sur le Walkman. Et le Walkman, c'était l'ancêtre, mais c'était pas si mal fait que ça, ouais. Parce que justement, il y avait des seuils et c'était beaucoup moins puissant que les appareils d'écoute numérique de maintenant. Hein, le Walkman.
4: Oui.
2: Bernard, je suis totalement d'accord avec toi. Ça m'embête une deuxième fois dans la matinée, mais bon. Non, mais c'est vrai que là, c'est. Alors, c'est une question que certains vont dire, mais je suis libre. Enfin, je fais ce que je veux, je fais ce qui me plaît. Sauf qu'on n'a pas forcément conscience que cette situation peut conduire.
1: C'est une question de santé publique. Hein.
2: Bien sûr,
4: oui.
2: Bien sûr. Parce qu'après, c'est les autres qui payent aussi. Hein.
1: Et d'ailleurs, comment alors je parle sous le couvert de savoir si cette question a déjà été posée quand même. Je fais attention.
2: Bernard, oui, elle a déjà été posée.
1: Comment on entretient ses oreilles?
2: Avec des cotons-tiges.
1: Non, justement.
4: Surtout pas.
1: Justement.
3: Surtout
1: or,
3: pas.
1: Or le
2: pourquoi
1: le,
2: surtout pas
1: audio, comment on les entretient? Qu'est-ce qu'il vaut mieux faire?
2: Alors attendez, pourquoi surtout pas les cotons-tiges?
4: Donc les cotons-tiges, ça va pousser le cérumen au fond de l'oreille. C'est ce qu'on veut éviter.
2: Alors qu'est-ce qu'il faut faire?
4: Donc en général, c'est tout simplement sous la douche,
2: ouais.
4: Avec le pommeau de douche ou avec une petite poire et de l'eau.
2: Là,
4: c'est le plus naturel.
2: Ah, d'accord.
4: Ça va faire ressortir.
3: Le tire-bouchon, ça marche pas.
4: Alors, on peut essayer, hein, mais il faut faire attention quand même.
1: Alors, il est... moi j'ai entendu dire aussi qu'il faut le cérumen, il faut quand même le garder. Il ne faut pas se nettoyer les oreilles tous les jours.
4: C'est ça, c'est naturel.
1: C'est naturel, donc ça, bon, au bout d'un moment, il faut éviter les bouchons et tout ça. Mais
4: oui,
1: il faut quand même, ça fait partie du système de l'oreille.
4: Oui,
2: c'est comme la douche. Hein. Les médecins disent maintenant, pas une douche tous les jours.
1: Oui, non, mais on dit plein de choses, oui, après...
2: Bon, non, mais c'est ce que je veux dire, c'est qu'il y a tout et son contraire. Alors là, par contre, j'entends bien, c'est le cas de le dire, que le sébum, il ne faut pas le repousser au fond de l'oreille, et donc il faut se servir de la douche, du jet de douche, pour pouvoir, avec un peu chaud d'ailleurs, pour que le...
4: Ni trop chaud, ni trop froid, oui, tiède, sauf si on a bien sûr un problème d'oreille, des otites chroniques, une perforation, des choses comme ça. Là, parfois, on ne peut pas.
2: Non,
4: là, c'est l'ORL, du coup, qui va faire l'entretien.
2: Et Bernard, tu posais une question que auparavant. S'il s'en souvient.
1: Quoi ? Je ne l'ai pas entendu, ma question.
2: C'est quoi ? Non, non, mais je t'avais coupé un peu la parole pour relancer le problème du coton-tige.
1: Ouais.
2: Parce que souvent, justement, il y a un a priori qui est complètement aberrant. Quoi. Surtout pas de coton-tige, si je comprends bien.
4: Ah oui, surtout pas. À D'accord. éviter.
2: Donc, et comment est-ce qu'on entretient, justement, les appareils
3: Les oreilles, déjà.
2: Les oreilles,
1: non,
2: et
1: les oreilles.
2: Voilà.
1: À la base. Elle l'a expliqué, sur la douche, voilà, le mec comme ça. Et après, effectivement, l'appareillage.
2: Ouais.
1: Comment on
2: peut pas prendre la douche avec, par contre.
4: Alors, les appareils, donc, ils sont maintenant énormes, ce qu'on appelle IP68, donc ils sont quand même un minimum résistants à tout ce qui est humidité.
2: Ouais, humidité.
4: Théoriquement, ils peuvent, certains, accepter une immersion. On évite quand même. Donc, on les enlève pour se doucher. Et après, pour le nettoyage, c'est essentiellement la partie qui va aller dans l'oreille, effectivement, qui est au contact du cérumen et de la transpiration, hein, qu'il faut nettoyer régulièrement avec des lingettes. Il y a des petits filtres qu'on peut changer aussi. Et après, nous, en rendez-vous, on fait des entretiens un peu plus poussés.
1: Mmh. Et la nuit, il faut l'enlever ?
4: Tout à fait, oui. Ouais. On l'enlève pour dormir, effectivement. C'est un peu comme les lunettes, en fait. Hein. Ouais.
1: Ah, s'il y a quelqu'un qui rentre à la côté, c'est pratique, ça.
2: C'est pratique
4: voilà,
2: d'enlever.
4: On est tranquille. On est sûr de bien dormir.
2: Là, on peut faire chambre commune.
1: Voilà, c'est ça.
2: D'accord. Donc, vous êtes au Depin ?
4: Oui.
2: Et vous exercez tous les jours ou même le samedi dimanche, par exemple, on a un problème, qu'est-ce qui se passe là ?
4: Donc là, j'y suis du lundi au jeudi.
2: D'accord. Voilà. Le jeudi.
4: Par contre, la partie optique est ouverte le vendredi, samedi, mais moi, je n'y suis pas.
2: D'accord. Et s'il y a une urgence, alors qu'est-ce
4: Alors après, on a des collègues dans d'autres centres.
2: D'accord.
4: Donc, bon, on n'hésite pas à échanger si vraiment il y a un problème
2: d'accord.
4: important.
2: La personne qui est sur Cap-Breton a un problème, vous n'êtes pas là. Par contre, un de vos collègues oculistes va pouvoir aiguiller sur un autre centre s'il y a vraiment... besoin.
4: Une urgence, oui. Parce que ça peut, dans le cas de certaines surdités, c'est compliqué de se passer de ses appareils.
2: Hein.
4: Sinon, on se passe de ses oreilles, de l'audition tout court.
2: Et par contre, c'est immuable. C'est-à-dire que vous avez commencé avec un appareil. La qualité de votre appareil auditif, lui, ne va pas évoluer positivement. On peut stopper son évolution négative, mais on ne peut pas revenir en arrière. Quoi.
4: Alors, au niveau de l'appareil auditif, effectivement, quand on a choisi un

0: Alors,
1: Ah ouais?
0: malheureusement, c'est génétique ou
1: Ah ouais?
0: héréditaire. On a des personnes après où on a des surdités chez certaines femmes, par exemple, qui peuvent arriver à partir de l'adolescence.
1: Ah, chez certaines femmes, pourquoi?
0: Il y a des maladies particulières
1: Spécifique aux
0: qui
1: femmes.
0: touchent les
1: D'accord.
0: femmes, ouais.
1: Ok.
0: C'est un exemple, hein, voilà.
2: Ouais. Ça, je veux bien le croire.
0: Et après, on peut avoir des surdités, soit on peut avoir eu un traumatisme sonore,
2: Ouais.
0: par
2: Ah oui.
0: exemple, ou on peut avoir une maladie, une grosse otite ou des choses comme ça qui laissent des séquelles aussi, hein. Et après, il y a l'âge.
1: Quand
0: Donc
1: je
0: on a un
1: pense
0: peu toutes les tranches d'âge, en fait, hein.
1: à tous ces enfants qui vivent sous les bombes en ce moment aux
2: Ah,
1: quatre
2: ça
1: coins
2: arrange.
1: du monde, mais ils
2: Ouais.
1: doivent avoir les mais ça doit être catastrophique.
2: Ah, ouais.
1: Ça doit être
0: J'imagine malheureusement qu'il doit y avoir, entre autres, parmi
1: Ouais.
0: tout ce qu'ils doivent, voilà,
1: Ouais.
0: des traumatismes sonores
1: Ouais.
0: avec des causes irréversibles, ouais, dans certains
1: Ouais.
0: cas.
3: Et pour les tout petits, c'est quoi ton moyen
2: Ah oui,
3: pour
2: discuter.
3: savoir le niveau auditif?
0: Donc là, c'est alors quand ils sont vraiment en dessous de 4-5 ans, on a des
3: Ouais.
0: tests spécifiques qui sont subjectifs pour le coup.
3: Oui.
0: Donc
2: Écoute bien, c'est pour nous là.
0: avec des petites sondes dans les oreilles qui vont aller prendre les mesures
3: Ah, d'accord.
0: sans la participation en fait de l'enfant
2: Ah,
0: qui est
2: d'accord. Il y
0: trop
2: a une
0: petit.
2: sonde qu'on met dans l'oreille
0: Ouais.
2: et en fonction de la réaction de l'enfant qui s'affiche, comment dire, sur
0: Alors, en
2: l'ordinateur.
0: fonction, voilà, de la réaction de l'oreille de
2: De
0: l'enfant,
2: l'oreille,
0: oui,
2: oui.
0: exactement, oui, qu'on mesure en envoyant des sons. On sait, voilà, ce qu'il entend et on tient compte aussi, de la taille de son oreille. Ça, c'est très important. Et comme il va grandir, on réadapte à chaque fois. Et après, quand ils sont un petit peu plus grands, on a des tests aussi de participation. Il y a des réflexes. Donc, en fonction de l'âge, il y a différents types de réflexes qui nous permettent de nous aider, de nous aiguiller aussi sur ce qu'entend l'enfant. Mais ça, c'est une particularité. Donc souvent, on fait une formation supplémentaire. Et il faut du matériel
3: Ouais.
0: spécifique aussi dans les cabines. Ça, c'est important quand ils sont vraiment petits.
2: Et à ce moment-là, vous répartissez chaque magasin, entre guillemets, n'a pas ce type
0: Non.
2: d'appareil. À ce moment-là, vous envoyez vers
0: Oui.
2: telle ou telle chose. Parce que je pense que ça doit être un matériel lourd, coûteux,
0: Oui.
2: que
0: Oui,
2: chacun ne
0: puis
2: peut pas
0: c'est
2: avoir.
0: important que la personne soit formée. Et puis avoir une personne qui... C'est aussi avec l'habitude et
2: Oui.
0: l'entraînement. Donc souvent, c'est des personnes... À terme, qui font presque que de l'enfant, du pédiatrique, ouais.
2: D'accord.
3: Est-ce qu'il y a plusieurs types d'oreilles?
0: Alors, c'est-à-dire plusieurs types d'oreilles, plusieurs types de surdité?
2: Non, non.
3: Non, d'oreilles. Est-ce que est-ce qu'une grande oreille, ça se soigne aussi bien qu'une petite, ou c'est vraiment
2: Est-ce
3: tout se
2: qu'un
3: passe à
2: éléphant se
3: l'intérieur,
2: soigne
3: quoi?
2: pareil qu'une souris?
0: Alors,
2: Voilà, je traduis.
0: effectivement, au niveau anatomie,
3: Voilà.
0: c'est extrêmement varié, même sur une même personne, parfois d'une oreille à l'autre, ça n'a rien à voir. Donc on doit parfois user de subterfuges parce que c'est pas toujours évident.
3: Parce que je pensais, quand tu disais il faut regarder la taille de l'oreille, mais la
0: Oui.
3: taille de l'oreille, c'est vrai que
2: Interne.
3: c'est
0: Oui, c'est ça.
3: complètement différent. Comment tu fais pour aller voir la taille de l'oreille? T'as
0: Donc nous on
3: une sonde?
0: a. Alors,
3: Un
0: on a
3: sonde, non?
0: des otoscopes, hein, même par vidéo, qui nous permettent déjà d'estimer la taille de l'oreille. Et après, effectivement, comme vous disiez tout à l'heure, il peut y avoir maintenant des scanners qui nous permettent aussi de prendre l'image de l'oreille. Et ça, c'est très important.
2: Ça illustre parfaitement votre métier qui est en pleine évolution. Parce que très dépendante de la technique et des découvertes des uns et des autres. Axel, on aurait pu discuter encore des heures et des heures, mais on a au-dessus de nous le président Labatte qui nous fait signe qu'il faut savoir, comment dire, arrêter l'émission. Axel, grand merci. J'espère que nos auditeurs ont compris un peu le fonctionnement. Qu'ils n'hésitent pas à aller voir un audioprothésiste, quel que soit le magasin. Et donc, c'est quand même important de le faire. Je vais remercier Serge. Parce qu'il a toujours eu des questions pertinentes, il faut le dire, et puis Bernard aussi. Et donc, merci Axel.
0: Merci à vous.

0: Ah, c'est sûr que quand on n'est pas habitué, ça peut faire son effet chez les invités, le pao. Mais bon, voilà, ça y est, bienvenue à Côte Sud FM. 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Alors, nous sommes lundi, et oui. Il faut tous repartir au collier, enfin du moins ceux qui n'ont pas travaillé samedi. Il y a de nombreuses personnes aussi qui travaillent le week-end, donc c'est peut-être leur jour de repos, donc reposez-vous bien. C'est la Saint-Estelle aujourd'hui, c'est un joli prénom. Ouais, c'est un joli prénom, moi, Estelle. Je trouve que c'est un prénom aéré, Estelle. Vous connaissez sûrement des Estelles. Nous, on en connaît. Donc, on va dédier cette journée Côte Sud FM 90.3 et Côte Sud FM.fr à toutes les Estelles de la terre entière. Si vous en connaissez, n'oubliez
1: sauf
0: pas
1: une.
0: De.
1: Sauf une, il y en a une, elle n'est pas.
0: Si vous en connaissez.
1: Je rigole.
0: Si vous en connaissez. Vous leur passez un petit coup de fil, vous allez boire un petit apéro avec elle, ou un café, ou vous dînez, déjeuner avec elle, pour passer un petit moment. Voilà. C'est également une journée Côte Sud FM que l'on va dédier à nos deux invités, Odile et David, qui vont venir nous parler de la 10e édition de Croque Maïs et qu'on va découvrir tout à l'heure. Serge, bonjour.
2: Bonjour Bernie, bonjour Sandrine, et puis bonjour à nos deux invités.
0: Serge qui aujourd'hui est à l'animation, il n'est pas derrière les manettes.
2: Non, tout à l'heure, je suis derrière les manettes.
0: Et qui c'est qui... Et non, pas tout à l'heure.
2: Et à 11h pour l'émission avec...
1: Bon, vous faites comme vous voulez les gars.
0: Ah oui, mais oui, tu fais partie de l'émission. Non, non, mais c'est lundi. Il me semble que tout à l'heure, c'est moi qui fais la technique. Mais bon, bref, comme dirait Sandrine, comme c'était vendredi matin ou samedi matin, les gens sont au courant de nos...
1: Exactement.
0: ...trucs internes. Mais... Et justement, là, ce matin, pour la matinale, c'est Sandrine
3: oui,
0: à la technique.
3: Oui, c'est vrai.
0: Ah, Sandrine, tu connais Sandrine? Tu la reconnais,
4: bonjour,
0: Sandrine?
4: Bonjour, Serge, ça va?
0: Bonjour, ça va? Ouais, ça va bien. T'as eu un week-end compliqué?
3: Oui, non, non, c'était...
0: Alors, les travaux, ils ont bien fonctionné?
3: Oui, oui.
0: Il me semble que tu étais là des travaux, tu changeais des portes.
3: Oui, oui, ça a bien avancé.
0: Bon, ça a bien avancé. Donc, non, enfin, on rigole. On redonne un petit mot sur le circus. J'ai lu... vendredi matin, un communiqué du circus. On le relira sûrement aussi dans la semaine. Oui. Et Serge, en bon citoyen et bénévole qui connaît bien le circus, a été donné un petit coup de main dans les travaux pour le circus. Voilà.
3: Samedi toute la journée.
0: Samedi toute la journée.
3: Trois, on a réparé une porte coupe-feu.
0: Voilà. Okay.
1: Et ils ont besoin de petites mains pour faire des choses ou pas? Ou c'est bon, c'est calé?
3: Non, c'est plutôt des... Non, c'est calé.
0: Là, c'était d'accord. Le gros œuvre.
3: Ouais, c'était du gros œuvre. Ouais.
0: Oh, quoique, tu sais, Sandrine, elle répare, elle restaure un appartement en ce moment.
1: Absolument.
0: Donc, elle connaît le gros œuvre.
1: Exactement.
0: Bonjour, Sandrine.
1: Bonjour.
0: Ça va?
1: Ça va, et toi?
0: Bon, ok. Ok. Je voulais faire une petite chronique ce matin. Vous savez que de temps en temps, on en fait une pour un numéro très particulier de Jazz Magazine. C'est le 782. C'est en mensuel, donc 782. Vous vous doutez bien... 92 même. Vous vous doutez bien depuis quand ça existe. C'est après
1: guerre. Attends, je te fais un petit jingle. Choubidoua. Vas-y.
0: D'accord, ok. Donc, c'est le 792 Jazz Magazine, mais c'est une idée très, très, très sympa, parce que vous savez que c'est le centenaire de la naissance de deux grands monstres sacrés du jazz, que sont Miles Davis et John Coltrane. Uh-huh. Et cette année, ce mois-ci, ce numéro de Jazz Magazine, titre en couverture 2026, numéro spécial centenaire. Et si Miles Davis? Alors l'idée est très très très sympathique et très particulière. Je m'en suis entretenu avec un des rédacteurs en chef de la revue, pas plus tard que la semaine dernière. Et je leur ai dit, votre idée, elle est géniale. Parce qu'en fait, toutes les fines fleurs et toutes les fines plumes actuelles de Jazz Magazine ont écrit un petit article sur ce qu'aurait pu faire, dire... Ou avec qui aurait pu jouer Miles Davis
3: aujourd'hui?
0: Non, non. Non. Dans l'histoire. C'est-à-dire, c'est des choses qui ne se sont pas faites, mais qu'ils imaginent qui auraient pu se faire.
3: C'est de la musique fiction, quoi.
0: Et l'idée est géniale, parce que plutôt que de faire une énième géographie de Miles Davis avec sa discographie, et c'est très, très, très amusant, parce que vous avez, par exemple, quelqu'un comme Pascal Rosa, qui est un rédacteur actuel de Jazz Magazine, qui a écrit un article fiction, comme s'il avait écrit en 1949 sur une rencontre entre Miles Davis et Django Reinhardt. C'est assez succulent.
1: Ah oui, c'est bien ça.
0: Oui, mais c'est comme ça. Par exemple, il y a Katia Danzoko-Touré, qui vient de sortir d'ailleurs, qui a sorti l'année dernière un magnifique roman que je vous recommande à lire. C'est « La solitude des notes bleues ». C'est chez Jean-Claude Lattès, Katia Danzoko-Touré. On en reparlera. Et elle a imaginé une rencontre, un dialogue, une interview de Miles Davis par Maya Angelou, qui daterait de 1981. Maria Angelou, oui, qui a longtemps suivi la carrière de Abel Lincoln, qui était la femme de Max Roach, qui était une écrivain ou une écrivaine noire américaine qui a dénoncé la condition des Noirs et qui a aussi participé à cette lutte sociale et qui a écrit aussi sur la musique. Bon voilà, il y a plein de choses comme ça aussi. Un article qui relaterait la rencontre de Miles Davis avec Michel Portal et Pierre Boulez. Hein. Ah ouais. C'est trop rigolo. Il y en a plein comme ça.
1: Et c'est bien écrit, c'est bien.
0: Ah c'est ben oui, c'est les fines plumes de Jazz Magazine.
1: Ah pardon. Mais pardon. C'est les fines plumes.
0: Voilà, c'est ça. Et il y a par exemple aussi un article sur le fameux aussi film Ascenseur pour l'échafaud, ouais, dont Miles Davis avait fait la bande musicale. Et ils titrent Ascenseur pour un fiasco. Voilà, c'est assez marrant. Voilà, donc c'est quelque chose à lire de très intéressant. Mettez aux fenêtres du studio, c'est tempête de ciel bleu presque. Il fait pas froid, il est bon, c'est très agréable. Après, c'est ce passage un petit peu pluvieux que nous avons connu.
3: Premier jour des Saintes Glaces.
0: Ouais, donc c'est après, il va pas geler, donc je pense que c'est pas dangereux pour les jardins.
3: Non.
0: Voilà. Bon, donc ton jardin ne souffrira pas.
3: Non.
0: Et on fait un petit clin d'œil à notre ami Loïc également. David et Odile, bonjour, rebonjour.
4: Bonjour.
5: Bonjour.
0: Alors. 10e édition de Croque Maïs. Alors, on va peut-être rappeler quand même que, notamment pour le sud et de l'autre côté de la Dour, les Landais, on les appelait souvent les Croque Maïs. Je pense, est-ce que c'est en lien avec cette expression que vous avez créé ce nom-là?
5: Oui, c'est parti de là, oui.
0: Oui, c'est parti.
5: Ouais.
0: Et pourquoi vous avez voulu faire ça?
5: Bah, je sais pas, c'est pas nous qui sommes à l'origine du nom, mais oui, ça, c'est parti de ce côté-là, ouais.
4: Et puis un peu d'autodérision, parce que quelque part, c'est toujours. C'est toujours bien d'être capable de se moquer un petit peu de soi-même et.
0: Ça, c'est sûr.
4: Et d'en rigoler, donc. Esprit rock.
0: C'est pas vous qui avez créé le titre?
5: D'autres, c'est ceux qui ont créé le festival à la base.
0: Ah oui, la première équipe.
5: La première équipe, c'est ça, ouais.
0: Oui, la première équipe, parce qu'il y avait eu combien d'éditions avec la première équipe?
5: Alors en fait, on est quelques-uns à être restés de la première équipe aussi, hein. Mais le festival a démarré en 2015, donc on a fait 5 éditions avant le Covid.
0: Oui.
5: Et là, on est à la 5e après le Covid.
0: Voilà. Ouais. Et vous avez eu une interruption pendant le Covid.
5: Ouais, deux ans, ouais.
0: Deux ans. Voilà, c'est ça. Vous avez fait partie des festivals qui ont pris ça en pleine poire.
5: Ah bah oui.
0: Et l'équipe a changé à ce moment-là. Je me souviens plus.
5: Oui,
0: c'est ça.
5: Oui, l'équipe a. Oui, on est reparti avec une nouvelle équipe donc en 2022. Mm-hmm. Et on est reparti sur une nouvelle forme aussi du festival. On a changé.
0: Voilà. Alors, à la base, c'est-à-dire au tout début, quelle était l'idée?
5: Alors, à la base, c'est une idée d'entre potes. Hein. la halle avait été construite à Messanges. Voilà, on était quelques-uns amateurs de musique, notamment de rock. Donc, voilà, pourquoi pas faire quelque chose. Mais entre avoir l'idée et le mettre en place, il y a toujours.
0: Oui.
5: Voilà, donc
0: il y
5: c'est
0: monde.
5: C'est la musique amplifiée à Tyros qui nous a mis le pied à l'étrier. Hein. Ouais. Voilà, et on a démarré, bon, on a fait les 5 premières années quand tremplin lycéen. Donc identité rock. Hein. Et après, et on faisait le tremplin, on avait 5-6 groupes pour le tremplin et on avait un groupe local pour terminer la soirée.
0: Ce qui veut dire que le tremplin était ouvert hors région ou...
5: Alors, on le gardait sur le territoire Landes quand même.
0: Landes, d'accord, ouais, départemental ouais. quoi. Ok, ouais. ok. Et c'est le groupe local, donc c'était vraiment un groupe local.
5: Alors. Oui.
0: Et vous vous souvenez de nom de groupe ouais.
4: Ah ben on peut parler de Exlokeai qui a été le premier groupe tête d'affiche sur la toute première édition et qui du coup pour cette 10e édition reviendra en clin d'œil cette année jouer. On a voulu les réinviter pour fêter cette 10e édition vu que c'était les premiers parrains du Croque Maïs Festival.
0: Et vous en souvenez d'autres aussi?
5: Oui, après la deuxième année, on avait fait les Yennes, donc avec Denis Barthes, ancien batteur de Noirdaise.
0: Ouais.
5: Après, on a fait le trottoir d'en face.
0: Ouais.
5: Little Girl Blues, on avait fait aussi.
0: Ah, ça, Little
5: Girl Blues, ouais.
0: Je connais pas ça.
5: Ouais.
0: Little Girl Blues.
5: Et voilà, ouais. Et après, donc ça, c'était avant Covid. Hein.
0: Donc, arrive le Covid. Paf, arrive le Covid.
5: Voilà.
0: Et fini le Covid.
5: Il faut repartir. Qu'est-ce qu'on fait? Voilà.
4: Et donc, on a passé, pendant le Covid, on se voyait avec David, avec les amis, on reparlait du festival, de ce qu'on avait envie. On sentait qu'on avait une difficulté quand même à trouver de plus en plus de groupes, des groupes lycéens, parce que le rock était un peu, au niveau des adolescents, tout ça, un peu en perte de...
3: La musique change. Hein.
4: Voilà, la musique change. Il y avait de moins en moins de groupes lycéens, c'était de plus en plus difficile. Il y avait besoin de retrouver un nouveau souffle. Et pendant le Covid, on imaginait tout ce qu'on pouvait faire et tout ça. Et puis, quand ça s'est terminé, il a fallu se lancer. Et donc, on est parti sur cette nouvelle version où on reçoit en fait 8 groupes, toujours avec l'essence rock. Une montée en puissance, c'est-à-dire que le but du festival est quand même de rester familial et d'en avoir pour tout le monde. Donc, on va d'abord avoir aussi des petits groupes locaux qui vont être en ouverture de festival et accessibles à tout le monde et de monter en puissance au fur et à mesure de la soirée.
0: Mais là, il n'y a plus de tremplin.
5: Non.
0: Non, c'est ça. Vous avez abandonné.
5: On a abandonné le tremplin en 2022. Ouais.
0: Alors, le tremplin, c'est vrai que c'est... Tremplin, c'est pas si facile que ça à organiser, parce qu'il faut en plus offrir quelque chose. Souvent, les gagnants de tremplin, soit ils ont 3 jours offerts de...
5: Ouais, c'est ce qu'on faisait avec Pôle Sud, hein, on leur mettait à dispo de quoi répéter, enregistrer.
0: Ouais, c'est génial, ça, de toute façon, c'est une belle rampe de lancement. Et
3: oui, du coup, j'allais dire, le Covid, ça vous a permis, en fait, de réfléchir et puis de modifier un peu...
5: Finalement...
3: C'était un bien pour un mal, enfin, je sais pas si je peux dire ça, mais...
5: Oui, tout à fait, oui, parce que...
3: Ça permet un peu de changer le système.
5: On était arrivé au bout de ce qu'on faisait et il fallait qu'on fasse autre chose.
0: Ouais. Mais qu'est-ce que tu es en train de dire, Serge, qu'il faudrait un Covid tous les 2 ans pour que dans le monde entier, certains décideurs réfléchissent un peu sur ce qu'ils font, pour qu'ils arrêtent
5: de faire
0: des bêtises.
5: Je pense pas que ça puisse marcher tout le temps.
0: ça a marché pour Croque-Maïs, mais pour d'autres, je pense que ça marchera pas. Pardon.
4: Non, parce que ça a eu d'autres répercussions. Alors autant pour nous, ça nous a permis peut-être de reculer pour mieux sauter derrière. Autant, par exemple, financièrement, nous, c'est un festival gratuit. Le Covid, les frais, tout ce qui est inhérent aux frais de sonorisation, de technique et tout ça, même par rapport au cachet des groupes, tout ça. Là, par contre, ça a une grosse augmentation et c'est pas ça a pas été évident non plus à gérer derrière. Quoi.
3: Peut-être que ce nouveau format, il attire peut-être plus de monde.
5: Ah oui, non, mais c'est sûr.
4: Ah oui,
5: voilà. Oui. Non, on est vraiment passé à autre chose.
3: Voilà, c'est ça.
4: Oui,
3: c'est ce
4: mais maintenant, on invite 8 groupes.
3: Oui.
4: Donc, et on veut les recevoir dignement. On n'est pas.
0: Oui, c'est vu.
4: On fait pas la charité, quoi.
0: C'est professionnel. Oui. Caché, payé.
5: Oui,
4: tout à fait. Tout à fait. On se veut un festival professionnel, quand même, dans la manière dont on reçoit nos groupes.
5: Puis aujourd'hui, on a des groupes qui tournent beaucoup.
3: Ah ben, il y a quelques noms qu'on connaît bien.
4: Oui, chaque année, en fait, on se retrouve avec des groupes qu'on a bookés et qui, in fine, se retrouvent à faire des belles salles à Paris. Enfin, ils tournent de plus en plus des groupes qu'on ne pourrait pas faire revenir parce qu'ils sont... Ils sont devenus hors budget pour nous, carrément. Tellement ils étaient dans l'ascenseur, en fait.
1: Vous y avez participé, finalement. Vous avez participé à un étage de l'ascenseur. Quoi.
4: Peut-être.
3: Vous avez remarqué, Odile, quand elle parle, elle rigole tout le temps. C'est rigolo, ça. Non, mais c'est vrai. Hein. Bah, on le dit de temps en temps de nos invités. Il y en a comme...
1: C'est bien parce que ça s'entend à la radio, les gens qui
3: sourient. Oui, c'est une voix souriante, je trouve.
4: Mais après, c'est un projet qui me... tient à cœur énormément et qui me plaît. Puis là, on est dans les starting blocks parce qu'on arrive vraiment dans cette dernière ligne droite. Donc, il y a un peu d'excitation et de joie.
3: Et toi, t'es originaire du coin ?
4: Pas du tout, je suis belge.
3: Ah, c'est parce que voilà, c'est un petit accent qui est depuis tout à l'heure, mais j'ai essayé de deviner, mais j'y suis pas arrivé. T'es belge, d'accord.
4: Oui, mais ça fait une vingtaine d'années que je vis ici. Donc,
3: et comment t'as atterri ici, de Belgique ? T'étais où en Belgique ?
4: Alors, moi, je suis originaire du sud de Bruxelles.
3: Ouais.
4: Et puis, avec mon mari, à la fin de nos études, on est parti vivre en Haute-Savoie.
3: Ouais.
4: On a d'abord vécu dans les Alpes. Et puis, j'avais une cousine qui vivait à Messanges. Et quand on a eu envie de changer d'air, on s'est dit, pourquoi pas les Landes? On est venu voir, on est venu passer une quinzaine de jours ici. Et on a eu un vrai, vrai, vrai coup de cœur pour les Landais.
3: Et puis reparti.
4: On s'est installé, on n'est plus jamais reparti. On n'a jamais regretté, on adore la vie à la landaise.
3: Et toi, David?
5: Moi, je suis un pur messangeau.
3: Ah, et toi, c'est ça. Toi, t'es un pur messangeau, on dit. On dit messangeau, je m'en rappelle.
5: Messangeau, messangeau.
3: Ouais, d'accord. Et t'as passé toute ton enfance ici.
5: Ah oui.
3: Et vous êtes musicien tous les deux ou...
5: Absolument pas.
3: Absolument pas.
4: Pas du tout.
3: Mélomane.
5: Ouais, exactement.
4: Exactement.
5: Exactement, ouais.
3: Est-ce que vous aimez, surtout, parce qu'on me pose souvent cette question, t'es musicien, toi ? Non. C'est vous aimez partager cette passion et la faire découvrir et la partager avec des gens.
5: Ben, aujourd'hui, oui, ben oui.
3: Et donner l'occasion.
5: Ça, c'est un vrai plaisir aujourd'hui.
3: Voilà, ouais. C'est ça.
4: C'est une vraie fierté hein, pour nous de pouvoir offrir un festival gratuit à Messanges, ramener la culture, le rock, faire découvrir aux jeunes aussi cette musique que nous, on aime tant et que ce soit gratuit. C'est vraiment ça, c'est l'essence même de ce qui fait qu'on bosse toute l'année pour l'organiser.
3: Ce n'est pas gratuit, c'est offert.
4: Oui, tout à fait, c'est offert.
5: C'est cadeau.
3: Rien n'est gratuit.
4: Non.
3: La culture n'est pas gratuite, contrairement.
5: Oui, parce que...
3: Et elle n'est surtout pas là pour faire de l'argent. Elle n'est pas là pour faire dégager des bénéfices. Alors, bien sûr, il faut éviter de faire le moins de pertes possible et tout ça. Mais la culture n'est pas gratuite.
4: Non, là, elle est vraiment offerte à 100%. Et on essaye d'avoir les prix même les plus justes sur tout ce qui est restauration, boisson, tout ça. Voilà, c'est de rester accessible à tout le monde.
3: C'est à côté.
2: Est-ce que ce nouveau format, tout à l'heure on disait que la musique avait changé, est-ce que dans ce nouveau format, il y a justement peut-être un changement de musique aussi ?
5: Alors,
2: moins rock peut-être
5: On garde notre identité, mais donc depuis 5 ans maintenant, on a quand même élargi notre programmation et... Voilà, on a eu du hip-hop, on a eu de la...
2: Et c'était une obligation de toute
5: oui,
2: façon.
5: Oui, de la cumbia, on s'est ouvert, on a de l'électro...
4: Voilà, on termine par un set électro.
3: Ah
5: ouais.
3: C'est bien ça.
5: Oui, non, mais comme tu dis, c'est obligatoire.
2: Oui. Mais malgré tout, il restera quand même quelques groupes de rock.
5: C'est
2: la base.
5: C'est l'ADN. Oui, quand même.
2: Du festival.
5: Oui,
2: quoi.
5: Oui.
3: Le rock est encore présent dans les Landes. Tout le travail de LMA, quand même,
5: oui.
3: La musique amplifiée, ils font quand même des scènes. Ils ouvrent leur studio. Il y a des jeunes trios de rock qui vont répéter.
2: Il y en a plein.
3: On en connaît.
5: Après, il y a le circus, il y a l'île du Mal. Il y a beaucoup de groupes programmés.
3: Non, c'était un private joke avec Serge. On fait alors justement, tiens, on pourrait peut-être faire une petite illustration. Une petite illustration avec notre première pause musicale.
1: Eh bien oui, alors je vous propose Es lo que hay, dont on a parlé tout à l'heure. Ça vous convient ?
5: Parfait.
4: Très bien.
1: Eh bien c'est parti.

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1: Eh bien, comme je vous le disais, donc c'était Lucie Sou.
2: C'est bien ce qu'on avait entendu. Hein.
1: Qui chantait « I will shit while you sleep ». Oui, donc j'avais dit que c'est, ouais, je me suis un peu trompée. Lorsque, c'était quoi déjà ? S Lokeai. Et en fait, j'ai pas appuyé sur le bon bouton.
3: On les écoutera j'ai tout pas à l'heure.
1: Mais voilà, que, absolument.
3: Voilà, cochon qui s'en délie.
1: Absolument, faut pas... absolument.
2: Personne n'est parfait. Hein.
3: Voilà.
1: Qu'est-ce que tu as dit pendant la pause ?
2: Je sais plus.
1: T'as dit, j'aurais mieux fait de faire la technique.
2: C'est pas vrai, non. Tu fais très bien.
3: Aujourd'hui, c'est la journée mondiale des espèces menacées. Alors, espérons que les radios ne soient pas des espèces menacées, que le rock ne soit pas des espèces menacées, que le jazz ne soit pas une espèce menacée. Bon, voilà, il y a des choses qui se passent un peu partout. Voilà, je ne parle pas des conflits, mais même au niveau culturel, qui ne sont pas jolis en ce moment. 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Voilà, je pense que je parle sous le couvert de Blandine, que ça suffira pour le mail. Elle me fait oui. Donc voilà.
1: Bon,
3: nous en
1: bien.
3: Avons une
1: tout
3: dizaine à faire gagner. Donc si vous voulez, par curiosité, allez voir. Il y aura des petits tours qui vont faire des petits combats, enfin des petites démonstrations et tout ça. Et il y aura surtout aussi une soirée qui sera aussi axée sur les filles. Et il y aura deux championnes régionales qui viendront faire un combat à la fin. Voilà. Côté Sinoche, parce que le Sinoche, c'est pas manche à côté des FM. Rex à Sort-Saussegor. Au Rex à Sort-Saussegor, aujourd'hui à 17h, juste une illusion. Au Rio, à Cabreton, 18h, nous l'orchestre.
1: À voir, c'est vraiment super.
3: À Conseil de Cosmique, qui fait partie du groupe cinéma de côté des FM. Ok. En deux mots.
1: Ça parle d'un grand orchestre à Paris, l'orchestre symphonique. C'est un documentaire. Mais
3: c'est un documentaire.
1: Oui, c'est un documentaire.
3: Ah, d'accord.
1: Mais
3: okay.
1: C'est très prenant. C'est vraiment très, très chouette.
3: Bon.
1: Et pour toutes les oreilles, hein, même quand on aime le rock, même quand on aime. Même si on n'est pas super branché musique classique, c'est vraiment super. Voilà, à voir. Vraiment.
4: J'en ai entendu beaucoup de bien.
1: Ouais, vraiment.
4: Pareil.
1: Ouais.
3: Bon. 20h, c'est quoi l'amour ? Toujours au Rio, à Cabreton. Du moment que vous nous aimez à nous, le reste... à Vieux Boucault, à l'Albret, 18h, juste une illusion. Et 20h30, Yellow Letters, en version originale sous-titrée. Nos amis de grand écran et partenaires à Saint-Vincent de Tyrosse, eh bien, manifestement... Alors,
1: On est lundi.
3: On est lundi.
1: Lundi 11.
3: Ah oui, mais ça va tout en bas, pardon. À 16h, la famille Tenenbaum, en version originale sous-titrée. Alors, il y aura une conférence de l'UTL en même temps. Et à 20h, c'est opéra sur grand écran. Vous savez qu'ils font des diffusions d'opéras sur l'écran, de grands opéras mondiaux et tout ça. Et là, ce sera la Tosca. Et je vous... Voilà, c'est ça. Alors, je ne sais pas si on y verra cosmique, mais bon, enfin, bon on verra.
1: Vous êtes sage.
3: C'est ça. Et je vous trouverai l'information en ce qui concerne justement la conférence UTL, que je n'ai pas sous les yeux là. L'Atlantique à Souston, 18h30. Pardon, la corde au cou en version originale sous-titrée. Oui, je l'ai, moi, un peu là. J'ai le chat dans la gorge. Et à 20h30, c'est quoi l'amour ? Et à la téloche, si vous êtes chez vous ce soir, si vous êtes empêché de sortir, vous pouvez voir sur Arte le brigand bien-aimé. Alors, c'est un film d'Henry King, donc c'est pas tout jeune, avec Tyrone Power et Henry Fonda, quand même. C'est à 20h55 sur W9, le jour d'après. C'est un film avec Dennis Quaid et Jack Gyllenhaal.
1: Gyllenhaal.
3: Ah oui, Gyllenhaal. Ouais, j'ai mes lunettes, je les ai pas bien réglées. C'est à 21h35. Mais moi, au moins, j'ai pas oublié mes lunettes.
4: Oui.
1: Ah, David. Pas David. Pas David. Ah oui, mais David, c'est un rocker. Il a fait des lunettes noires.
3: C'est ça. Allez, on revient à nos invités du jour, à cette 10e édition de Croque Maïs. Alors, tout à l'heure, on va évoquer bien sûr les groupes que vous avez invités, mais est-ce qu'on parle un petit peu de l'organisation générale? Qu'est-ce qu'on va voir? C'est sur combien de jours? Voilà.
4: Donc, c'est sur un jour.
3: Ouais.
4: Donc, on ouvre à 17h. Et donc on passe, donc on a 7 groupes.
3: Ah oui, ça va être.
4: Ouais, bien. Donc on a deux scènes, on alterne. Ah. Ouais, on a deux scènes, on alterne entre les scènes.
3: Oui, pour les changements de plateau,
4: ouais.
3: C'est mieux.
4: Oui, ah, c'est peut pas sinon, c'est pas possible. et on finit par un set électro.
3: D'accord.
5: Voilà. C'est le samedi 23 mai.
2: Ah voilà, c'est ce que je voulais dire. C'est quand
3: C'est le samedi 23 mai de 17h à
5: 2h du matin.
3: 2h du matin, vous avez l'autorisation jusqu'à 2h du matin.
5: Tout à fait.
3: Et on va rappeler où c'est.
5: À Messanges, sous la halle couverte.
3: C'est sous la halle couverte.
4: Plein centre.
3: Plein centre. Et le, rappelle-moi la date, Serge.
2: Le 23 mai. Le samedi 23 mai.
3: Alors là, ça y est, c'est barré. Alors bon, déjà, on avait senti un petit peu frémir en mars. En avril, ça a commencé à bouler aussi. Mais là, en mai, on sent que ça part de partout, là. Des festivals, des concerts, des rencontres, des trucs, des machins. Nous, on ne sait plus où donner de la tête.
2: Bah, sur Cabronon, on est blindé avec le Festival du Conte qui démarre. Là.
3: Ouais, ouais, il y a le Festival du Conte. Bah, tiens.
2: Oui.
3: Alors, deux mots sur le Festival du Conte.
2: Oui, très beau festival.
3: Oui, mis à part. Ça
2: j'ai
3: fait
2: dit plus que deux mots, là.
3: Non, non, ça fait deux mots.
2: Festival qui commence mercredi avec un peu plus d'une vingtaine d'animations. Donc, 6 ou 7, la plupart sont gratuits. Il y en a 6 ou 7 qui sont payants. Et voilà, ça commence dès le matin jusqu'au soir, ou alors en début d'après-midi jusqu'au soir. Voilà.
1: Très belle programmation
3: pour
1: cette année.
3: De toute façon, on en reparlera.
2: Super programmation. Ouais.
3: Alors, c'est bien gentil tout ça, mais 17h, on arrive, tout frais. 23h, on n'est même pas fatigué. Minuit, on n'est toujours pas fatigué. Et 2h du matin. Bon, on n'est pas fatigué parce qu'on est tellement excité, énervé, tout ça. Mais comment on a fait pour vivre de 17h à 2h du matin? Parce qu'au bout d'un moment, personnellement, on peut avoir un petit creux, on peut avoir faim, on peut avoir soif, s'il fait chaud ou même s'il ne fait pas chaud. Comment vous organisez tout ça?
5: Ben, une des manières pour nous, d'ailleurs, de financer le festival qu'on offre, comme vous disiez tout à l'heure, c'est la buvette et la restauration. Donc, on a un grand bar avec tout ce qu'il faut pour sustenter tout le monde. Et à partir de 18h, on peut aussi acheter à manger, donc des sandwichs croque-maïs, donc des sandwichs avec du steak haché.
3: Mais du pain de maïs?
5: Non, c'est de la baguette.
3: C'est de la baguette,
5: mais avec steak haché, oignons et fromage, ou alors des sandwichs à la saucisse, des frites.
2: De la bière belge?
5: Oui.
3: C'est vrai, il y a de la bière belge.
5: De la bière, mais de qualité. On essaye quand même de proposer quelque chose de qualité.
2: Les bières locales, les bières locales.
4: Non.
2: Même pas, d'accord.
5: Non, pas vraiment. C'est un peu compliqué parce qu'on passe quand même
4: beaucoup de volume, donc
5: des gros volumes, donc on a besoin de.
3: Vous avez des pressions. Vous avez.
5: Oui, c'est de la bière pression.
3: Et vous faites combien de fûts? Vous avez fait combien de fûts la dernière fois?
4: On était à 100 fûts.
2: Bah, si vous,
3: c'est pour à combien... 100 fûts ouais,
2: ça, ça veut rien dire. S'ils étaient 100 personnes, c'est sûr que ça fait beaucoup. Mais bon,
3: 100 fûts sur une journée.
5: Oui.
3: Mais vous avez eu combien de personnes?
2: Oui, combien de monde?
4: Oh, on estime, comme on est gratuit, on ne sait pas vraiment, mais on est entre 2005 et 3000.
1: Ah, c'est super.
3: Oui, quand même. Et donc, alors, qui tient la buvette et qui fait le miam miam?
4: Ben nous, on se fait tout.
3: C'est l'association.
4: Ouais, oui.
3: Donc c'est pour faire de l'argent aussi pour l'association.
4: Ah ben oui.
2: Et vous êtes combien dans l'association?
5: Alors, sur le bureau, on va être une quinzaine, ouais, mais le jour J, grâce à tous ces messangers formidables, ouais, on est jusqu'à, on a une grosse centaine de bénévoles.
6: Et oui, ah, c'est 100 super, bénévoles,
3: hein. Oui, bien ouais, sûr. C'est extraordinaire.
5: Extraordinaire.
3: Ça. Vous savez qu'il y a d'autres gros festivals qui les ont pas, les 100
4: bénévoles. Ouais, ouais, on sait.
5: Ils sont, que... ils sont extraordinaires.
1: C'est que vous devez être sympa. Aussi.
4: On essaye, on essaye.
5: On essaye de les traiter le mieux possible.
3: Ou que les sandwichs sont bons.
2: Surtout qu'à Messange, ils sont que 120. Donc,
3: ouais, ah oui, c'est ça.
2: Il y a tout le village qui est là pour donner un coup de main, dis donc.
1: Et vous avez encore besoin de bénévoles là ou c'est bouclé?
5: Alors, les bénévoles, en fait, sont appelés parmi les adhérents. Si vous voulez, l'association, parmi ses financements, propose à ceux qui le souhaitent d'adhérer. Mm-hmm. Donc, pour 10 ou 20 euros, on peut adhérer à l'association.
3: Pour l'année.
5: Et pour l'année, ouais, être invité. Donc, on avait organisé une soirée en avril, une soirée pour les adhérents, où on invite nos adhérents. Et aussi être tenu au courant, du coup, de toutes les actualités. Parmi ces actualités, il y a l'appel à bénévoles. On essaye, après, c'est vrai qu'on essaye de travailler avec des bénévoles majoritairement qui reviennent d'année en année parce que c'est plus facile. Bien c'est sûr. Quand même une gestion assez intense. De temps en temps, il y a des nouveaux venus, mais qui sont des copains, deux copains, enfin... Voilà, on essaye de se connaître quand même parce que...
2: Il y a quand même un noyau, quoi.
5: Il y a un noyau qui revient et de bénévoles fidèles. Et qui sont incroyables. Sans eux, on pourrait pas le faire. Et ce qu'il faut souligner
4: après,
5: quand même.
4: On refuse pas toute bonne volonté. Hein.
5: Non. Alors, on n'est pas fermé pour autant.
3: Sans bénévole, c'est bien. On dit waouh, super et tout. Mais alors, à gérer au niveau planning, mais ça doit être la folie, quoi, parce que.
4: Ça, Odile va en parler mieux que moi, mais oui.
5: Ouais, disons que le but, c'est que chacun soit quand même satisfait de ses créneaux. Mm-hmm. Donc voilà, c'est un peu, on s'arrache un petit peu les cheveux jusqu'à la dernière minute, mais visiblement ils reviennent, donc c'est qu'ils sont pas mécontents. Puisqu'il faut quand même le souligner dans ces bénévoles, et ça c'est, je pense, c'est une des choses dont on peut être presque les plus fiers, c'est que nos bénévoles, ils ont entre 11 et 80 et quelques.
2: Ah oui, il y a des gamins aussi.
5: Ouais, donc en fait, on a via jeunes. Un partenariat avec l'association des JAMS, qui sont les jeunes adolescents de Messange, où ils viennent pour faire le service des sandwichs. Et on a notre team parking qui, eux, sont les aînés du village. Qui, voilà,
1: ah, ils sont très pros en général hein, pour faire le parking.
4: Ah oui, ils sont mais géniaux. J'aime bien ça. Ils
3: aiment bien. On peut se garer où ?
5: Alors, on a créé un parking éphémère pour le jour J.
3: Dans un champ ?
4: Ouais, c'est ça, ouais. À la sortie de Messange, direction Moliette.
3: D'accord. Et c'est loin du site ?
5: Non.
4: Non. Après, on y va à pied.
5: Il y a 200 mètres.
3: Voilà. Et là, vous pouvez caler combien de voitures ?
4: Ouais, je crois qu'on est à 250 voitures.
3: Ah oui, quand même, oui.
4: Ouais.
3: Ah oui, parce qu'on
4: tourne. Ah ben oui, oui.
3: Dans Messange.
4: Bah déjà, il y en a quand même partout de la voie des voitures.
3: ça doit être. Et je pense que vous êtes soutenu par la mairie.
4: Ah oui, oui.
3: Parce que, truc comme ça.
4: Oui, oui, mairie et Max. Ouais.
3: Ouais, la communauté
4: de communes. Ouais. Ouais.
3: Donc, bon, on est rassuré. On peut boire un petit coup, avec modération, bien sûr. Une birotte ou des boissons sans alcool ou comme ça.
4: Tout à fait.
3: On peut manger et écouter de la musique. Eh bien, en attendant, eh bien, tiens. Si on écoutait...
2: Est-ce l'OKI ? Moi, je dis ça au pif.
3: Oui, on ne sait pas. Attends, c'est la surprise.
2: Oui, oui, c'est la surprise.
3: Elle est pleine de surprises cosmiques.
2: Elle nous fait un blind test.
3: Oui, hein, voilà, c'est ça. Vas-y. David, lui, heureusement, qu'il avait trouvé.
1: Ouais, c'est parti.
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0: El rock and roll. Voilà, donc c'était, ça c'était pour une fois.
1: C'était Lucy Blue.
0: Es lo que hay, el rock and roll.
1: C'est très sympa. Ouais. C'est très sympa. C'est des Espagnols ou des Basques ?
2: Ah non, c'est des Français. C'est des Landais.
1: C'est des Landais ?
0: Oui, Landais ouais,
1: je trouve qu'ils ont
0: qui hablan espagnol.
1: Un rock un peu espagnol dans la façon de jouer. Serge, quelques petites infos. Non, je croyais que tu avais trié des infos. 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
2: Côte Sud FM 90.3 @gmail.com.
1: Bravo, bravo.
3: T'as essayé de le piéger là.
0: Non, pas du tout.
1: Non, mais c'est parce qu'il
2: je l'avais pas vu venir quand même.
1: Il la connaissait de tête.
0: Il le connaissait tout à l'heure.
1: Donc c'est pareil. Vous envoyez un message concert Jazz Partner. Du 15 mai 2026. Concert Jazz Partner de 15 mai 2026. Croque Maïs. Alors, on a parlé un petit peu de l'histoire du festival. On l'a raccourci quand même, parce qu'il faudrait trois émissions, je pense, avec toutes les anecdotes que vous devez avoir.
3: On peut peut-être dire comment ça s'écrit, Croque Maïs.
0: Ah bah oui.
3: De toute façon, en fait, c'est pas croque comme croquer, quoi. C'est C'ROCK. Maïs, plus loin.
1: Eh oui, croque-maïs de la
2: vie.
1: Ça, c'était une super idée.
3: Ça, c'est bien trouvé, ça.
1: C'était une super idée et qui avait été retenue tout de suite. Je me rappelle de la première édition, croque-maïs écrit comme ça. C'est quoi, ça ? Parce que, voilà, donc, c'est le genre de...
0: Moi, je trouve que c'est le genre de nom qui est très, très intelligent parce que ça lie l'humour avec le rock.
1: La dérision, comme on disait aussi tout à l'heure.
0: La dérision, c'est vraiment... Un super nom, faut pas le lâcher.
1: Se rappelle que quand même les Landais, on les appelait les croque-maïs.
0: On les appelle toujours. Autrefois. Hein.
1: Oui, on les appelle toujours, mais ça n'a pas la même connotation qu'avant.
3: D'ailleurs, on sait d'où ça vient cette connotation, la croque-maïs.
4: C'est pas moi qui fais demain.
1: Eh bien, parce que dans les Landes,
2: c'est ça. Voilà. Mais il y avait plein de maïs avant dans les Landes.
0: Il y en a toujours.
1: Il
2: y en a moins quand même.
1: Dans certains coins des campagnes landaises, c'était assez pauvre. Les métayers, ils travaillaient beaucoup et ils gagnaient rien. Donc, ils mangeaient plein de maïs, de bouillies de maïs, des gâteaux de maïs, tout ça. Donc, c'était les croque-maïs.
3: C'est qui ? C'est les Basques ? C'est les Bordelais qui ont donné ce nom ?
1: Oui, c'est un peu tout le monde. C'est un peu tout le monde.
3: Voilà, c'est ça.
1: Je me souviens, soit au foot, on va jouer chez les croque-maïs. Ah, c'est les croque-maïs qui viennent dimanche et tout, voilà. On a parlé aussi de comment on va pouvoir vivre pendant ce festival et maintenant on va passer à plus à la musique et à la programmation. Alors on a entendu deux extraits de groupes, mais il va y avoir plein d'autres choses et notamment un groupe qu'on connaît un petit peu ici à Côte Sud FM.
3: Rosendia,
1: que nous avions eu le plaisir d'accueillir. Du coup, je me souviens plus dans quelle émission.
0: Je ne suis pas trompée là.
2: Non.
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0: Voilà, ça c'est Rosendia.
1: Voilà. Et on les avait reçus, je ne sais plus dans quelle émission.
0: Une matinale, je crois.
1: Peut-être une matinale, voilà. Rosendia, eux, ils viennent. Ils sont du coin.
2: Oui, ils sont d'ici, ouais.
1: Ils sont d'ici, oui. C'est ça. C'est ça. Et comment vous sélectionnez ? Parce que bon, la programmation, c'est un petit peu ce que c'est. On reçoit des tas de propositions et il faut en choisir 8.
2: Donc,
1: Comment vous faites ?
2: Qui
1: décide ?
2: Donc, nous deux ici, plus une autre personne.
1: Qui s'appelle ?
2: Il y a Christian, il y a Lionel.
1: Christian et Lionel, voilà. Salut de la part de Côte-Sud FM.
2: Et bah déjà, on écoute beaucoup de trucs.
3: Est-ce que vous avez beaucoup de propositions?
2: Oui.
4: Énormément.
3: Ouais.
4: Énormément.
3: Bah oui.
4: Après.
2: Aujourd'hui, tous les bookers de France. Hein.
3: Ah
4: ouais,
3: ils repèrent. Il faut les faire retourner, les poulets.
4: C'est
3: hein.
4: des quantités astronomiques ouais, de mails qu'on reçoit. Et d'ailleurs, pour finir, en réalité, c'est surtout au coup de cœur. Nous, plutôt, David fait énormément d'écoute, nous fait des suggestions.
2: Ben ouais, et après, voilà.
4: Et en fonction de nos moyens.
2: Voilà. Après,
1: oui, ça c'est important.
2: Des dispos des groupes et de nos moyens à nous. Enfin,
1: et est-ce qu'il y a des chamailles?
2: Alors non. Après c'est faut pas être 15 à faire ça quoi.
0: Ouais, c'est ça.
4: Mais on a la chance c'est que le reste de l'équipe nous fait confiance sur la programmation.
3: Oui, parce que plus t'es nombreux, plus tu vas être dispersé pour dire celui-là c'est bien, celui-là
2: c'est
3: pas bien.
2: C'est impossible.
3: Après vous dites de toute la France mais c'est bien des groupes régionaux hein.
4: Non.
2: Non.
4: On a toujours au moins un ou deux groupes régionaux, c'est-à-dire que là on va avoir Rosendia qui va ouvrir, on a le
2: SLOKI
4: aussi et on a le team électro voilà qui sont du coup. Comme l'année dernière, on avait un groupe de Messanges aussi. On a toujours un petit peu de la programmation
1: locale. C'est normal.
4: Voilà, parce que c'est important de soutenir la scène locale. Mais par contre, sur les têtes d'affiches, là, on se fait plaisir et on.
2: Ouais.
4: On va chercher plus loin.
1: En fonction des possibilités.
4: Voilà.
1: Bien sûr.
2: C'est ça.
1: Et vous avez une ligne. Dans la programmation à laquelle vous dérogez pas, c'est-à-dire est-ce que vous ouvrez un petit peu ou pas ou...
2: Oui, ben c'est ce que je disais tout à l'heure. On garde notre ligne, notre identité rock. On va pas passer à côté. Hein.
1: Ouais.
2: Mais oui, on s'ouvre depuis qu'on est reparti après le Covid. Voilà, on s'ouvre à.
3: C'est ce qu'on disait tout à l'heure.
2: À du hip-hop.
3: Élargir un peu.
2: On a fait un groupe de cumbia. SOKI qui est plus du rock festif. Bien sûr.
1: Et ça, c'est venu comment cette idée-là, cette volonté-là?
4: L'envie de fédérer, parce qu'en fait, c'est quand même aussi un festival pour tous. Alors, nous, on se fait plaisir sur des groupes de rock plus engagés, mais plus tard dans la soirée. Mais l'idée, vu qu'on commence à 17h, c'est aussi que ce soit accessible à toute la famille. Donc, on va commencer d'abord avec des choses un peu plus soft, un peu plus douces, puis que ça corresponde, par exemple, à l'heure de l'apéro aussi, quelque chose d'un peu plus festif, se mettre en jambes.
3: Depuis l'après-midi, tu as plus les enfants, les familles qui viennent, donc il faut que ça soit...
4: À 17h, on a encore des petits-enfants. Le but, c'est que ça fasse plaisir aux oreilles de tout le monde, en fait, et que ce soit garder notre esprit fédérateur, comme on parlait des bénévoles, de tout. Mais c'est ça aussi, le Croque-Maïs, c'est un festival solidaire, mais vraiment... dans le vrai sens du terme, pas comme il peut être un peu galvaudé ces derniers temps. Là, c'est vraiment ça. On offre de la musique pour tous, à tous, et tous ensemble.
1: C'est ça. Et ces artistes-là, en plus, quand ils viennent de loin, il faut les loger. Hein,
2: oui.
1: Tous les transports, il faut les loger. Hein. Le public n'imagine pas tout ça. Souvent, derrière, c'est pour ça que c'est offert, je le redis. pour les logements, est-ce que vous avez la possibilité, vous, d'en loger chez l'habitant Il se fait parfois dans certains endroits, c'est pas toujours facile. Ou alors c'est l'hôtel.
2: Nous aujourd'hui, on a la grande chance. Le Croque-Maïs se finance à 40% de partenaires privés.
1: Ah ouais, quand même.
2: Ouais. Donc cette année, on aura 150 partenaires privés.
1: 150 partenaires privés.
2: Donc ils nous financent à partir de 50 euros.
0: C'est super, hein.
4: Ouais.
1: 150 teneurs partout.
4: Ouais.
1: C'est énorme.
4: Énorme.
1: Et vous êtes des bêtes de festival, vous.
4: Quand on vous dit
2: on se bouge le cul, quoi.
4: Quand on vous dit que c'est
1: ça, c'est dit. C'est dit sur Côte d'Ivoire, mais on va pas l'enlever.
3: J'ai entendu dire même que Martial commence à avoir les pétoches. Hein.
1: Ouais, Martial qui.
2: On n'est pas sur le même créneau.
1: Garo Rock, se disent oulala, Croque-Maïs.
2: Non.
3: Les vieilles charrues aussi commencent à faire des.
2: Et voilà, et du coup dans nos partenaires, on a Arévi qui est un village vacances.
1: Et donc,
2: qui nous loge les groupes gratuitement.
0: Ah, super.
4: Et le camping du Moussaillon à Messanges aussi, voilà. Qui nous loge aussi une autre partie des groupes. Les logements, ouais, des groupes. Donc, ça, c'est quand même un très, très beau cadeau qu'ils nous font
1: Ah ouais, non, mais ça.
4: Surtout qu'en plus, en général, on fait ça sur des week-ends, que ce soit l'Ascension, la Pentecôte, ouais, on essaye de faire sur des longs week-ends. C'est des week-ends qui pourraient être pour eux des beaux week-ends. Ouais.
1: Et puis les groupes, ils viennent pas toujours en solo. Sont plusieurs, maximum cette année.
2: Ceux qui aillent, ils sont 12.
1: Ils sont 12, voilà. 12 chambres. Même avec un petit prix, ça commence à faire cher.
2: Ah ben oui. Hein.
1: Ça commence à faire cher. On sait de quoi on parle. Bref.
0: moi, ce qui me frappe aux yeux, là, c'est que j'ai vraiment l'impression que c'est comme une fête de village, en fait. Tout le village se mobilise pour cette fête. Et je trouve ça assez joli comme expérience.
2: Oui, tout à fait. Oui.
4: Les gens ont vraiment adopté le festival tant en y participant qu'en venant sur l'événement. Et pour vous dire, pour moi, un des symboles de ça, au-delà de tout ce qui est participation, soit d'aide logistique, financière, etc., c'est que malgré qu'on fait beaucoup de bruit, le lendemain, il y a très très peu de plaintes pour le bruit. Ça veut dire quelque part que voilà, le festival a été adopté, les gens acceptent. Parce que bon, aujourd'hui, il y a plus en plus de plaintes, les gens rouspètent de plus en plus facilement.
1: Ah ben oui, ils rouspètent quand un coq chante, alors.
4: Voilà.
1: Ah
4: oui. Le croque-maïs, ils l'ont adopté. Et c'est très chouette. Vraiment, merci à eux.
1: Vous avez créé une équipe nettoyage aussi, je présume.
2: Oui, le lendemain matin.
1: Donc ça, il faut être efficace là-dessus aussi pour justement.
2: Ouais. Mais après, c'est l'état d'esprit du village en général qui est comme ça et qui nous permet de pouvoir faire ça. Hein.
1: Quand on arrive à la 10e édition, effectivement. Ouais. Mais ça va. Moi, je trouve que ça va même au-delà de l'esprit du village, parce que vous dites 150 partenaires privés. Ça va au-delà de l'esprit du village, parce que
4: il y a
1: le village, d'accord. Mais par exemple le
0: Moussaillon, mais ça,
1: le, il fait, le Moussaillon, je sais pas.
4: Non, c'est un Messanges.
0: Il fait partie de Messanges.
4: C'est un Messanges.
1: Oui, mais l'autre là qui vous accueille.
4: Arrévis, c'est
1: quand même un acteur privé.
2: Ah oui, tout à fait.
1: Ça va au-delà, parce que vous pourriez avoir l'esprit du village et qu'Arrévis vous dise non, ça ne nous intéresse pas. C'est pas
2: mais tout à fait.
1: Tout ça. Donc,
4: là quand même. Les partenaires, ils sont quand même répartis sur un territoire plus large, effectivement.
2: Oui.
4: Mais on a

0: Mais
1: ce qui est super, c'est qu'on en a... On en a de plus en plus chaque année.
2: Et oui.
3: Des gens viennent proposer maintenant.
1: Même il y en a qui se proposent.
2: Mais parce que du côté de Messange, il n'y a pas quand même de grosses boîtes. Il n'y a pas de
3: zone. Ah non, c'est des petites entreprises.
1: Non, non,
3: c'est vraiment des petites entreprises.
2: Qui donnent à hauteur, qui peuvent donner 5 euros, 10 euros.
3: Non, c'est 50 euros le minimum.
2: 50 euros le minimum, voilà. Et ben, ils participent au truc. Avec 50 euros, ben, ça paye certaines choses.
1: C'est, ouais.
3: Ben oui.
4: Et donc, il y a de plus en plus de monde, apparemment. Et la jauge dans la halle, c'est combien ?
1: 3000.
3: 3000.
4: Une jauge de 3000 ? 3000 oui. Debout ?
1: Oui.
3: Ah, pas allongée, non.
4: Non, mais... Il aurait pu y avoir des tables, ouais, des
3: Non,
1: si on commence à mettre ça, c'est fini.
3: On a quelques manches debout, mais il n'y a pas d'espace assis.
1: Non, parce qu'on est.
3: Sinon, on n'y arrive pas.
1: On n'y arrive pas, sinon.
4: Je pensais aux manches debout, moi.
3: Oui, on a quelques manches debout, mais pas trop d'espace assis. Et d'ailleurs, ça, malheureusement, c'est un peu compliqué pour certaines personnes qui ont besoin de s'asseoir. Mais sinon, on ne peut pas. On ne pourrait pas mettre tout le monde. Et puis la jauge, en fait, le public circule, donc il y a certainement plus de gens que ce que la jauge nous permet, parce qu'en fait, il y a des gens qui vont venir plutôt en début de soirée, qui repartent. Oui. Vu que c'est ouvert, le site est ouvert, il n'y a pas de portique, il n'y a rien du tout. On peut et ça profite aussi à tous les commerçants du village. Bien c'est-à-dire sûr. Que tous les petits restos qui sont ouverts en même temps, les gens qui n'ont pas spécialement envie de manger un américain, ils peuvent aller manger une pizza, manger des tapas, manger un vrai repas assis dans les restaurants du village. Quoi.
2: On connaît d'autres festivals comme ça, offerts dans des jardins publics, tout ça. Il y a des gens qui sont à vélo, qui s'arrêtent.
1: Oui, voilà,
2: ça leur plaît, ils vont rester une heure. Ça leur plaît pas, ils repartent. Mais ils regardent quand même. Ah tiens, ça peut-être ce soir, ça sera bien. Donc ils vont revenir. C'est vraiment l'esprit festival. Oui, ou boire une petite bière.
1: Oui, c'est ça, ouais.
2: Donner rendez-vous à des gens ou venir avec des gamins. Pour que...
4: On peut lire quel festival, hein, c'est le
2: festival. Non, il y en a plusieurs. Il y en a plusieurs comme ça. Et on en parlera assez quand il faudra...
4: Et donc vous avez un service de sécurité, bien sûr.
1: Oui.
4: Pompiers.
3: Sécurité civile.
1: Sécurité civile, sécurité privée.
4: D'accord.
3: Bien sûr.
4: C'est des obligations. Hein.
1: Ah oui, bien sûr. Ouais.
3: Oui, on a eu la visite l'année dernière de la préfecture pour vérifier que le site était aux normes.
2: Il y a certaines salles là.
3: Mais oui,
1: on connaît.
2: Vraiment.
3: Oui, pour ça, tout a été.
2: Alors que tout avait été vérifié il y a 2 ans et tout était dans les normes. Maintenant, bon, après, il se passe des choses.
1: Oui, c'est des.
2: Ça fait peur.
4: C'est des rehaussements de normes.
1: Ça peut être compliqué.
4: C'est compliqué.
2: Et alors vous êtes même pas fatigué? La passion, elle est toujours là au bout de 10 ans? Enfin, ça fait peut-être pas 10 ans, vous deux.
3: David, moi, ça fait que 5 ans.
2: C'est une bleue.
1: Non, tout va bien.
5: Au contraire, ça doit être.
2: Toujours la passion,
1: puis on est une bonne petite équipe à faire ça, donc on prend quand même pas mal de plaisir. Et il faut, sinon, c'est pas la peine.
2: Et quand vous avez organisé dans l'année, là, en avril, une soirée, qu'est-ce que vous avez fait?
1: On a fait une journée.
2: Une journée, qu'est-ce que vous avez fait?
1: En fait, on a fait un repas.
2: Ouais.
1: Donc, c'était le samedi 4 avril, un repas cochon de lait le midi. Suivi d'un grand tournoi de pétanque.
2: Ah, c'est génial ça. Ça, c'est fédérateur ça.
1: Et on a enchaîné le soir sur la présentation de l'affiche du festival.
2: Ah oui, alors là, il y a du public qui est venu aussi pour la présentation de l'affiche du festival.
1: On a eu pas mal de monde, oui.
2: Mais le tournoi des pétanques, c'était pour les adhérents.
3: Non, ouvert à tous.
1: Ouvert à tous.
2: Et vous avez eu beaucoup de monde.
1: Bah oui.
2: Parce que les tournois de pétanque, en général.
4: Vous avez trouvé des terrains?
3: Alors c'est tournoi de pétanque, un peu de pétanque extrême, hein. C'est sur un parking,
4: c'est dans le caniveau,
3: c'est sur le parking avec peut-être un peu des petits cailloux, des petites bosses, mais dans un esprit fun, ça reste vraiment fun. On avait un groupe qui s'appelle Fools, qui est des jeunes, des lycéens de Dax, qui sont venus aussi faire pour garder un petit clin d'œil à l'historique du croque-maïs, qui sont venus faire un petit concert, et le soir c'était la soirée offerte aux adhérents avec le dévoilement de l'affiche, qui est un événement chaque année assez attendu.
2: Qui c'est qui l'a fait l'affiche? Qui c'est qui la réalise?
3: Alors, c'est un membre de l'équipe cette année.
1: Ouais.
2: Tim, d'accord.
1: Donc c'est lui qui nous a fait l'affiche cette année. Ouais.
2: D'accord, vous ne faites pas appel à...
1: Si, on avait fait les 2 dernières années, c'était Tortuga, qui est d'ici. Mmh.

0: Et cette année,
1: qu'on avait reçu d'ailleurs ici.
0: Ouais. Et donc Tim qui avait nous dans l'équipe, voilà, c'était proposé, il était motivé pour la faire et.
2: Ouais. Il est ouais et comme
3: il est bon, très réussi.
0: Ben, ouais, ouais, ouais.
2: Comme il a beaucoup de talent, on a choisi de lui faire confiance et Tim Del Moral, voilà, il a fait, ouais, nous a fait une magnifique affiche.
1: Et c'est avec... son boulot, c'est son ou alors il fait ça.
2: Il est tatoueur et graphiste.
4: Ah, ah, ouais, ouais, déjà. Ouais.
1: Oui, c'est ça. Oui, c'est, oui, il est tatoueur. C'est vrai, quand on avait parlé tatouage quand il était venu.
2: Il est multitalent.
1: Voilà, c'est ça. Et, en dehors de ça, juste avant la pause musicale. Odile, toi, qu'est-ce que tu fais
2: Moi, je travaille pour la mairie de Messanges.
1: Toi, tu travailles pour la mairie de Messanges. Ouais. Qu'est-ce que tu fais à la mairie de Messanges?
2: Alors, je fais plein de trucs. je suis responsable de la médiathèque, je tiens l'agence postale communale et je suis chargée de communication. Donc, je gère les sites internet, réseaux sociaux.
4: Ce qui est bien pratique.
2: Ah ben.
1: Ah, t'es responsable de la médiathèque. Tiens,
2: entre autres.
1: D'accord. D'accord. Et toi, David?
0: Moi, je travaille au sitcom.
1: D'accord. Ah oui, mais toujours pareil, dans des...
0: Non, moi, je travaille à Benes Marraine, à l'usine de traitement. À l'UE,
1: d'accord, ouais. Ok, ok. Ben alors, on fait... Alors, qu'est-ce qu'on va passer comme groupe, tiens donc?
4: Ah, ça, c'est cosmique. Un mystère, parce que c'est pas ouais, forcément ce qu'elle annonce qui passe, alors.
1: Ouais, ouais.
3: Si c'est No Scientist, et bien sûr, c'est Perfect World, le monde parfait, bah oui, parce qu'on vit dans un monde parfait.
1: Tout à fait.
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0: Et voilà, donc c'était tout
1: ça
0: à
1: fait bizarre quand ça s'arrête tout d'un coup.
0: Paf, d'un coup là. Not Scientist Perfect World. Et on vit tellement dans un monde parfait qu'on va donner la programmation de ce joli festival. Enfin, ça, on appelle ça un festival, Croque Maïs ?
2: Oui. C'est le Croque Maïs Festival.
0: Absolument, oui. Croque Maïs Festival.
3: Alors, Rosenia, on en a parlé. Tesseract, collectif d'originaire du Basco-Landais. Je ne connais pas du tout.
2: Donc ça, c'est les jeunes qui nous font le set électro.
3: Ah, d'accord. Donc, à la fin.
2: À la fin. Ouais. C'est pas dans l'ordre.
3: Oui, c'est pas dans l'ordre, mais c'est pas grave, ça. Donc...
0: C'est pas très électro ça.
3: Donc eux, d'accord. Donc ouais, dub, techno, jungle, drum and bass, bien sûr. C'est à quelle heure?
1: À une heure.
2: À une heure à deux heures. Pour vider le reste d'énergie qui reste. Hop, un set électro comme ça. À la fin, on est bien rincé. Voilà. Et puis
4: après, faut tout ranger.
2: C'est ça.
3: Alors là, on va vous évoquer, mais on va pas vous dire forcément les heures. Et vous allez sur le site,
1: sur les réseaux sociaux.
2: Dévoile en général vraiment genre la veille ou quelque chose. C'est dans vraiment les tout derniers jours avant le festival, le line-up.
1: Les ordres de passage.
2: D'accord.
4: Pour défection des fois.
3: Bad Bird. Alors, Bad Bird, pop, énergie punk rock. Oula, ça va déménager. Ils viennent d'où? Ils viennent d'où?
1: C'est de Nantes.
3: De Nantes. Ah, des Nantis, la scène nantaise. Ok, S-Lokai, ça on en a parlé. Hein. Alors, il y a Sex Shop Mushroom. J'adore ce titre. C'est qui ça?
1: Donc ça, c'est un groupe de grunge de Paris.
3: Eh oui, je viens qui va de Pigalle.
1: Tout à fait.
3: De Paris, du grunge. Alors, et ça, vous les avez repérés comment? Ou c'est eux
1: alors,
3: qui ont postulé?
1: Alors, eux, ils nous avaient
2: oui,
1: déjà...
2: Oui, eux.
1: C'est eux qui nous avaient contactés et...
2: C'est un des rares groupes qui a réussi à passer à travers les mailles du filet des centaines de mails qu'on reçoit.
1: Comme on regarde pas tout, mais ça, on avait regardé.
3: Ah non, mais c'est impossible. Au bout d'un moment, quand on fait de la programmation, on peut pas tout voir. Ou alors, on le voit mal, mais c'est tous les jours.
1: Voilà, c'est ça.
3: Alors, plus ceux qui relancent 15 fois. Mais bon, voilà, c'est normal. C'est le jeu. Et puis, il y a des choses qui se font pas une année, mais qui se font l'année d'après. Bon, voilà. Ceux qui insistent, c'est bien aussi, parce que ça prouve qu'ils ont envie de jouer.
2: Oui, après, il y en a qui insistent et qui ne sont pas du tout dans le style de la progra.
3: Oui,
2: et on
3: oui.
2: a envie de dire, écoutez, parce que parfois, ils balancent tous la même chose à tout le monde. Et on va dire, écoutez un peu notre style musical, vous verrez que ça ne correspond pas du tout à ce que vous proposez.
3: Oui, ça, c'est une réalité aussi, effectivement.
2: Même si on est ouvert, on n'est pas non plus. Il y a quand même une ligne directrice dans nos choix.
3: Ouais.
0: Par exemple, si Céline Dion veut venir à Messanges, c'est pas possible.
1: Non.
0: Voilà.
2: Et ça ferait un peu une émeute.
3: Et non, puis au prix où elle vend les places, ça sera pas offert là par contre. Notre scientiste, on vient d'en parler aussi. Lucie Sou.
1: Non, Lucie, elle est basée ici. Hein, elle est basée, voilà.
3: C'est un choix de cœur?
1: Ah oui, oui, oui.
2: Ah, complet. Ah oui, vraiment. Vraiment, là, on est sur des groupes.
3: La programmation, c'est à plusieurs stades. Il peut y avoir des choix de cœur, il peut y avoir aussi des choix d'opportunité dans la couleur de la programmation de l'année ou de l'édition.
1: Dans les critères pour la prog, quand même, on essaie d'avoir des groupes qui ont de l'actu.
3: Mm-hmm.
1: C'est-à-dire des albums.
3: Déjà, ça, c'est une...
1: Des albums récents, des tournées en cours.
3: Mm-hmm.
1: Voilà.
4: Et du coup, avec ces groupes-là, vous faites du merchandising?
2: Ils peuvent vendre.
1: Oui, oui, oui.
2: Ils ont un site espace merch, mais c'est eux qui le gèrent.
4: C'est eux qui gèrent leur merch.
1: Ouais, c'est eux.
2: Et on essaie aussi d'avoir de la variété dans le son proposé. C'est-à-dire qu'on essaie. On va pas mettre trois groupes qui se ressemblent les uns à la suite des autres.
3: Oui.
2: À la fin, on en a juste plein les oreilles.
1: Là, sur les trois rock qu'on a, donc Lucie,
2: Sex Shop
1: et notre Seyanti, c'est quand même du rock différent sur les trois groupes.
2: Voilà.
4: Et la sono et les lumières, vous faites appel à des professionnels?
1: Oui, professionnels.
2: Ouais.
3: C'est qui vous fait
1: C'est DCI Event Pays Basque.
3: Ah oui. D'essayer maintenant, ouais. D'accord.
2: Et vraiment, ils nous proposent pour le coup un service ultra qualitatif.
1: Ouais,
2: et
1: ouais, non,
2: et
1: non,
2: c'est
1: ouais.
2: vrai que les groupes, quand on a des groupes qui arrivent de Paris, ils arrivent sur nos petits villages de Messanges, ils ne savent pas trop à quelle sauce ils vont
3: manger. Des fois, ils viennent avec leur ingénieur du
2: temps. Et en général, quand ils voient la qualité de ce qui est proposé, du matériel, du son, ils sont très surpris sur un si petit village, un petit festival qu'ils ne connaissent pas, d'avoir une vraie qualité de son professionnel. Ça, c'est quelque chose sur lequel on ne rogne pas.
3: Et puis, il faut savoir que les musiciens et les techniciens, ça parle entre eux.
1: Oui.
3: Si vous accueillez mal et que c'est pas bon, ils vont parler. Attends,
1: et même les prods, les bookers entre eux aussi.
3: Ça parle beaucoup.
0: Et il nous manque Dieter.
3: Dieter, le trio, un trio. Pop combative.
1: Ouais, alors c'est de l'électro-rock. Voilà, donc ça fait partie, c'est un peu... ils vont jouer tard en plus, on les fait jouer entre notre scientiste et Lucie pour un peu casser le rock là, en fin de soirée. Mais c'est... Voilà.
2: Mais on retrouve la même énergie dans le rock en fait, même si...
3: Ils se définissent apparemment comme ça le gosse du fond de la classe.
1: Oui, bah ça c'est. Ouais.
3: Ça me fait marrer.
0: C'est pas mal, ouais.
3: C'est la présence, ça le gosse. C'est ce qu'on entend là, enfant ?
2: Oui.
1: Oui.
3: Mais mets-en un petit peu. Don't think twice. 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Ah oui, là c'est.
5: C'est vraiment diversifié là.
3: C'est bien. Oui, on est.
5: Ah ouais, une belle prog là.
3: Pas loin de.
5: Sympa.
3: Qui touche. Toute petite touche de B-52 avec un rock derrière et tout, ce truc-là avec ce son derrière. C'est assez... je ne connaissais pas du tout, ça a l'air assez sympa.
0: C'est très sympa.
1: Ouais.
3: Alors, ils sont d'où ?
1: Paris aussi.
3: Dieter.
2: Et puis ce qui est très chouette dans la programmation cette année, c'est qu'il y a plein de groupes avec des filles. On essaye quand même aussi de soutenir les femmes dans le rock et dans la musique. Et là, cette année, je crois qu'il n'y a que deux groupes où il n'y a pas du tout de filles dans le collectif. Donc, et puis même notre affiche cette année fait la part belle aux femmes puissantes.
3: Et Pussy Miel, elles sont passées chez vous ?
1: Alors, pas au festival, on les a fait jouer l'année dernière quand on a fait...
2: La soirée de présentation.
1: J'étais
5: en train d'y penser.
2: Mais d'ailleurs, il y a Laura qui joue dans les Pussy Miel, qui est dans le groupe de Lucie.
1: Qui est la bassiste de Lucie.
3: Ah oui, c'est vrai qu'elle nous l'avait expliqué quand elle était venue. Ouais.
5: Elle a Jam Tchétchékou dimanche dernier, la chanteuse de Pussy Miel qui a poussé la petite chansonnette.
3: D'accord. Parce qu'elle, elles ont de l'énergie à revendre.
1: Ouais,
3: waouh, ça déménage. D'ailleurs, elles ont fait des scènes à Paris. Là.
5: La Pigalle.
1: La cigale.
3: Ouais, elles ont fait la cigale. C'est pas tout le monde qui fait la cigale. Ouais. Et je crois qu'elles ont fait un très très beau concert apparemment. Ouais. Ça a bien marché. Donc, vous voyez, croque maïs, le...
2: 23 mai.
3: Le samedi 23 mai. Donc, c'est pareil.
0: À 17h.
3: Vous pouvez dire, ouais, mais le 23 mai, j'ai ça, j'ai piscine et tout. Ben, vous pouvez avoir piscine le 23 mai, mais c'est de 5h à 2h du matin. Donc, vous pouvez aller à la piscine, vous pouvez aller voir papy et mamie, vous pouvez aller voir un match, et après, en soirée, vous allez à Croque-Maïs. C'est pas compliqué, la vie, quand même, non ?
5: Je vais y aller faire un tour.
3: Ah, ça m'étonne pas.
0: Je crois que c'est plutôt les sandwichs croque-maïs qui tombent.
5: Les musiciens, déjà. D'abord, les musiciens.
3: Ah ouais,
0: je te connais.
3: Ouais, tu te connais, ouais. On te connaît, ouais.
0: Et alors, on n'a pas plus d'informations
5: Tu veux que je donne des informations
0: Oui, un petit peu, parce qu'on n'en a pas donné beaucoup.
5: Quoi,
0: il nous reste 4 minutes.
5: Oui, j'ai vu 4 minutes. Je peux peut-être parler de la première journée du Festival du Conte de Cabourdon, par exemple.
0: Oui, je vous en prie, faites donc.
5: Tu peux me tutoyer. cette journée-là, donc, ça commencera à 15h30.
0: Donc, c'est mercredi.
5: Par Racontine. Ça sera au chapiteau, c'est un programme qui dure, c'est de 3 à 6 ans, c'est pour les 3 à 6 ans, ça dure 30 minutes. Voilà, ensuite à 16h...
3: Le chapiteau qui est dans le jardin public, normalement.
5: Le chapiteau qui est dans le jardin public, ouais. Ensuite, il y aura une scène de Mathieu Dandreau, ES3 Théâtre, qui durera 45 minutes. Ensuite, il y a des jeux géants à 17h au village, donc au square... À 17h, Compagnie de l'Aurore, le chef le sert au sabot d'argent, au Square Mouloudji, ça dure 50 minutes. La criée des tréteaux et inauguration. Ça sera au village, ça dure une heure. Il y aura un bal populaire à 19h. Bal populaire de la Lande Profonde, pareil, ça dure une heure. Ensuite, un spectacle Chloé Martin, la dame de compagnie, au chapiteau, ça dure 1h20. Et pour terminer tout ça, le bal populaire de la Lande Profonde, qui durera 1h. Voilà, c'est un bal.
6: Très bien. À Mont-de-Marsan, oui. Les élèves en CAP AEPE du lycée de Jean Cassaigne annoncent la deuxième édition du Fest Petit Moon, le festival dédié à la petite enfance. C'est mercredi 20 mai, c'est à l'Hippodrome de Mont-de-Marsan, donc c'est assez sympa. Nous vous en reparlerons à Mont-de-Marsan. Mont-de-Marsan, c'est pas si loin que ça. Histoire d'Adour, que nous avons reçu, ça va commencer le 13 par une conférence à la médiathèque de Saint-Jean-de-Marsac. Entrée gratuite sur l'embouchure de l'Adour, qui est tenue par Jean-Jacques Taillantou. Pas l'embouchure, mais la conférence. De 19h à 21h. Le 14, les objets du fleuve, ça c'est une autre conférence par Gilles Kerloc, qui est très connu aussi dans les Landes et qui a été d'ailleurs, qui travaillait à la médiathèque départementale des Landes à un moment, je ne sais pas s'il y est toujours. Et 15h, la Bayoune. Par Francis Lanus de 17h à 19h. Donc il y aura plein de choses. Le 15, dîner-concert, on en reparlera.
0: Très belle affiche également.
6: Ouais, dîner-concert, on les a reçus la semaine dernière. Et c'est très très sympa. J'entends le jingle de fin. Ouais. C'est déjà fini. C'est déjà passé. En tous les cas, Odile et David.
1: Ben, c'était super. Bon.
6: Merci beaucoup.
2: Merci de nous avoir reçus.
1: Ben, merci de nous avoir invités. Ouais, c'était
6: un
1: bien.
6: Plaisir. On s'était dit que là, quand même, croque-maïs, il ne fallait pas que nous échappe. Et puis en plus, les 10 ans. Merci Serge.
5: Ben, avec plaisir.
6: Merci Cosmic.
0: Ouais, c'était bien.
6: Merci Blandine. Vous allez sûrement rester à l'écoute de Côte-Sud FM toute la journée aujourd'hui, de 11h à 12h. Info Conso sur l'audition, d'ailleurs, ouais. Une émission en direct à laquelle participera Serge, mais pas à la technique, à l'animation. Je le rappelle. 12h, 13h15.
5: Qu'est-ce que tu dis? J'ai pas entendu.
6: De 12h à 13h15, la rediffusion de la matinale en compagnie d'Odile et David. 18h, 19h, les Cats se rebiffent.
0: Très bonne émission de jazz.
6: L'information si jazz, le jazz, les nouveautés jazz de la semaine.
5: De Bernard.
6: 18, 21h, happy hour, c'est l'heure de l'apéro. Mais avec modération. Alors aujourd'hui, dans l'après-midi, une journée calme au niveau des émissions. Il y aura, il y a des jours comme ça, il y aura beaucoup de programmation musicale. pardon. Excusez-moi, je m'estupe. Demain, la matinale, comme on dit ici, je m'estupe. La matinale, on accueillera Alexia pour Enoteca de Haussegor.
0: Très bien.
6: Une boutique œnologue.
0: Thé et vin.
6: Tyros. Pourquoi j'ai dit Haussegor? Oui, c'est Tyros.
0: Thé et vin.
6: Voilà, c'est ça. Voilà. C'est ça. Très intéressant. On l'avait déjà reçue une année et elle revient et donc elle va nous raconter comment ça évolue. Restez à l'écoute de Côte-Sud FM 90.3 et côte-sud-fm.fr. Prenez soin de vous
7: et aussi des autres. Bye bye tout le monde.

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Bonjour les amis, un petit flash info sur CotesudFM 90.3, CotesudFM.fr. Oui, un petit flash info et news dans l'après-midi. Ce matin, dans la matinale, nous avons reçu nos amis de Croque Maïs, le festival de Messanges qui aura lieu le 23 mai 2026. 8 groupes pour cette 10e édition du Croque Maïs, pardon. Rosendia, Tesseract, Bad Bad Bird, Slokei, Sex Shop Mushroom, Not Scientists, Lucie Sou, Dit. Une belle journée de 17h à 2h du matin, comme ils nous ont expliqué ce matin, de rencontres, de joie, de musique, de connivence, de convivialité. N'oubliez pas que vous pourrez aussi consommer sur place des bons sandwichs et aussi quelques boissons avec modération, bien sûr. Le concert de Nicolas Saez Quartet proposé par l'association Jazz Partners, ça c'est le 15 mai à partir de 21h à la salle phare du casino municipal de Cabreton. Vous pourrez venir applaudir et découvrir, pour ceux qui ne connaissent pas, le Nicolas Saez Quartet, un jazz flamenco du public du plus bel effet, pardon. 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Voilà. L'association Mélomane Côte Sud propose également, proposera le 7 juin. Alors, on en parle à l'avance à l'église de Cabreton parce qu'il y a souvent beaucoup, beaucoup, beaucoup de monde. Donc, prenez-vous-y à l'avance. C'est à 20h. C'est le dimanche 7 juin à l'église de Cabreton. Un duo lyrique, Anne Mestelan et Margot. Vernier. Voilà, c'était un petit flash info de l'après-midi sur Côte Sud FM, Côte Sud FM 90.3, Côte Sud FM.fr. N'oubliez pas de nous envoyer aussi des mails ou des messages pour nous dire un petit peu ce que vous pensez de l'antenne, ce que vous préférez ou pas, ou éventuellement quelques idées, ou éventuellement avoir l'envie de venir nous rejoindre.

Bonjour les amis, inquiétez pas si vous avez des petites coupures, une temps festive comme ça, ce n'est pas des coupures, c'est des prises d'antenne.

Et oui, les amis, veuillez nous excuser. C'est une coupure, comme je vous l'expliquais tout à l'heure. Nous sommes en train d'essayer un nouveau système pour faire des directs extérieurs. Donc, nous couplons deux machines différentes qui n'ont pas l'habitude de fonctionner ensemble. Donc voilà, veuillez nous excuser pour ces coupures. Mais parfois, vous savez, il est important de faire des essais pour après votre confort d'écoute.

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1: Michelle Obama ne s'est pas trompée. Elle déclare, ouvrez les guillemets, « J'adore ce jeune prodige du jazz et de la soul, Jarod Lanson ». Fermez les guillemets. Mais ce n'est pas la seule, parce que Gilles Peterson, vous savez, ce grand playlister, ce grand DJ qui travaille pour la BBC, déclare également, ouvrez les guillemets, de la soul d'une qualité exceptionnelle, vraiment remarquable, fermez les guillemets. Et je ne peux que souscrire à ces avis-là avec cet album de Jarod Lanson qui vient d'arriver, l'album Just Let It. Cet auteur, compositeur et interprète et claviériste américain, il revient avec un troisième album studio, un opus ambitieux qui le voit explorer de nouveaux horizons musicaux, et bien tout en restant fidèle à son style soul, jazz et rhythm and blues. On a entendu le titre Smoke Me Out, qu'on pourrait traduire littéralement par fumez-moi. Fumez-moi, est-ce que c'est consommez-moi? Est-ce que c'est aimez-moi? Est-ce que c'est tuez-moi? Je vous laisse découvrir, bien sûr, avec les paroles. Il est installé à Nashville. Et oui, on a tellement l'habitude de dire que les musiciens sound jazz, enfin certains, sont installés à New York, et voilà, des fois, la langue fourche. Non. Lui, il est bien installé à Nashville, un autre haut lieu de la musique aux États-Unis. C'est un album vraiment bien réalisé. Alors, on retrouve cette patte spécifique à notre ami Jarod Lanson. On n'en parle pas beaucoup dans nos contrées européennes, et c'est bien dommage, parce que, en tout cas, moi, ça me rend fier de pouvoir vous le présenter. Alors, cet album arrive après 6 ans de silence, après son deuxième album, Be the Change, qui avait été salué par la critique et qui avait atteint la deuxième place du classement Billboard Contemporary Jazz Album. Vraiment, ce qui est une grande consécration pour un artiste aux États-Unis. Une série de concerts au Royaume-Uni et en Europe est prévue en juillet. Nous n'avons pas encore les dates. J'essaierai d'avoir ces informations. Je ne sais pas s'il va passer en France. En tout cas, nous, on l'espère. Vraiment, vraiment, si vous aimez la soul, cette soul jazzy teintée de funk parfois, eh bien, n'hésitez pas à aller découvrir cet album. Vous serez sûrement très heureux et heureuse. L'album Just Let It, sorti chez Dome Records, hautement recommandé par les 4 sur Beef. On va changer complètement d'univers, complètement de contrée, complètement de style, avec le dernier projet de Ray Lema.

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1: Moi, je suis tout simplement un fan, hein. J'adore cet album, j'adore cette idée de croiser cette musique venant de la terre, venant de cette terre qu'est l'Afrique et les musiques européennes. Ray Lema et Ensemble Partage pour cet album Passion Congo. Et d'ailleurs, le titre que l'on vient d'écouter est le titre éponyme, Passion Congo. Alors, on se souvient bien de Ray Lema, hein, qui a produit un nombre considérable d'albums, qui nous viennent du Congo, qui est né en 1946. Et il a été accueilli dans cette famille protestante, effectivement. Et lui veut devenir prêtre catholique. Et en fait, la famille n'y trouve rien à redire et donc on l'envoie dans un petit séminaire à Kinshasa, donc au Congo. Et c'est là que certains prêtres vont déceler ses capacités à pouvoir assimiler la musique, surtout l'interpréter et la faire sienne. Alors il a eu une carrière assez réputée, il a croisé la route de Stewart Copeland, qui était le batteur du groupe The Police, qu'il a aidé à enregistrer son premier disque. Dans le monde du jazz, il a collaboré notamment en duo avec Joaquin Coon, dont on reparlera tout à l'heure d'ailleurs, ou Laurent De Wilde. Et K&K, il a transformé, enfin, il a amener cette musique congolaise, bien sûr, mais avec sa patte à lui. Et surtout, il a transcendé ce mélange des genres. Et ça se retrouve aussi souvent tout au long de ses albums. Et il a aussi créé des musiques pour le théâtre. Alors c'est dès l'enfance qu'il a été nourri par le répertoire classique européen et surtout aussi par les traditions musicales de plus de 200 ethnies de la République démocratique du Congo. Alors pour cette création, Ray Lema s'entoure d'un ensemble de 6 musiciens italiens, tous vraiment exceptionnel. Il y a un quatuor à cordes, un saxo soprano et des percussions. Donc Massimiliano Gili, premier violon, Sylvie Blanc, deuxième violon, Gerardo Vitale, violon alto, Claudia Ravetto, au violoncelle, Manuel Pramonton au saxophone soprano et Marco Giovinazzo aux percussions et bien sûr Ray Lema au piano et à la voix quand il change. Et vraiment, c'est ce qui donne ce son si particulier tout au long de cet album. On a l'impression peut-être de se retrouver dans ces salons des colonisateurs, soit des Caraïbes ou soit des États-Unis au début de l'esclavage, parce que bien sûr, entre colons, il y avait des soirées de danse qui étaient organisées. Et c'est vrai que à un moment, sûrement, des historiens y pensent, des historiens le disent, et moi je suis d'accord avec eux. C'est vrai que ce peuple esclave noir a été confronté à l'écoute de cette musique. Et d'ailleurs, elle fait partie, quelque part, après de ce qui naîtra auprès de cette musique noire nord-américaine. Mais ça, il faudrait 3 émissions pour pouvoir développer tout ça. En attendant, cet album est majestueux, comme je vous le disais. Ray Lema, Passion Congo, paru chez One Drop, hautement recommandé par les 4 se rebiffent. Un peu de voix maintenant, avec une voix douce, légère, venue de Grande-Bretagne sur le label Whirlwind Recordings, Nishla Smith.

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1: C'est charmant, mais pas que. C'est aussi super bien réalisé. Et on retrouve cette voix de notre amie Michla Smith. Je vous en avais déjà parlé il y a 2 ou 3 ans pour la sortie de son précédent album, et je ne le regrette pas parce que je me rends compte qu'elle persiste et signe dans la qualité, le partage et l'émotion. Son nouvel album, It's Getting Late, You'd Better Go Home, qui vient de sortir sur le label anglais Whirlwind Recordings, nous comble de joie et nous sommes ravis de la retrouver. Cet album a été écrit pendant une période assez particulière pour elle. C'était vraiment un bouleversement émotionnel. Elle traversait une période très spéciale. Elle était à la croisée du chemin. Elle se posait la question. Rester dans son pays d'adoption, la Grande-Bretagne, l'Angleterre, en l'occurrence, ou retourner dans son Australie natale. Voilà, et bien ça c'est vrai que c'est une problématique que de nombreuses personnes qui se sont déplacées ou qui ont été vivre une autre vie ailleurs, et bien retrouvent obligatoirement aux confins de leur vie. Alors elle, c'est pas aux confins de sa vie parce qu'elle est encore très jeune, mais voilà, ça peut être source de déstabilisation. Et sur cet album, elle aborde des thèmes universels, l'appartenance et l'absence, la proximité et la séparation, le désir, l'ambition et les joies simples du quotidien. Et tout ça est livré d'une façon très simple, très empathique, très mélodique, et vraiment, elle nous transporte dans son univers, ou du moins, moi, je me suis laissé transporter. J'espère que vous m'accompagnerez quand vous irez découvrir un petit peu plus loin l'œuvre de Michla Smith. On a écouté Bluebird, avec ses chœurs si particuliers, Dédie et Lucie Hanson, qui ajoutent vraiment quelque chose de fragile, d'évanescent. Et en plus, on a ce son de flûte. Vous savez que j'aime beaucoup la flûte traversière. Et ça, je trouve que ça fait un tout vraiment assez enchanteur. Michla Smith aux voix et au piano, Tom Harris au piano, Aaron Wood et Charlotte Keefe à la trompette et au flugelhorn, Arben Kay et Xosa Cole au saxophone et à la flûte, Sarah Angan et Kay Sherensi à la batterie, Misha Mulov Abado à la contrebasse et Chris Isson au synthétiseur, Lucie Hanson et Ellie Hanson aux voix. Je tenais, alors ça fait peut-être un petit peu inventaire à la Prévert, mais je tenais quand même à vous donner le nom des musiciens. On va laisser la parole à Michla. Ouvrez les guillemets. L'atmosphère spirituelle de l'album tout entier, c'est en saloon à 3h du matin, juste moi, les musiciens et une poignée d'auditeurs, fermez les guillemets. Eh bien, je dois dire que ça fonctionne à merveille et on est avec toi, Michla, dans ce saloon. Cet album hautement recommandé par les Cats se rebiffe, paru chez Whirlwind Recordings, l'album de Michla Smith, It's Getting Late, You Better Go Home, qu'on pourrait traduire mot à mot, Il se fait tard, tu ferais mieux de rentrer chez toi. Mais nous, du coup, eh ben on va rester avec elle. Je vous parlais tout à l'heure de Joaquin Kuhn à propos de Ray Lema qui avait joué avec lui. Eh bien, on retrouve maintenant le dernier album de Joaquin Kuhn sorti sur le prestigieux label ACT.

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1: Les 4 se rebiffent, session 4 news. Et bien voilà, Tipa, que notre ami Joachim Kuhn fête ses 80 ans. Et oui, ce monsieur a 80 ans. Et d'ailleurs, on va lui laisser tout de suite la parole, ouvrez les guillemets. Je suis plus productif que jamais. Ma routine quotidienne est entièrement consacrée à la musique. Je compose et j'improvise tous les jours pendant des heures. Ce que je veux, c'est jouer avec encore plus de liberté. Comme tous les grands musiciens à la fin de leur vie, Bach peut-être, ou John Coltrane, fermez les guillemets. Ben, nous, on espère que Joachim Kuhn va continuer à jouer un certain nombre d'années encore. Ils sont comme ça, quelques-uns encore à être là, plus ou moins jouer, mais des gens comme Sonny Rollins, des gens comme Joachim Kuhn, dont on parle aujourd'hui, des gens comme Ron Carter. Bon, voilà, il y en a quelques-uns, plus beaucoup, mais ils sont quand même encore là. Alors, on sait que Joachim Kuhn, tout au long de sa carrière, a su mêler avec élégance, intelligence, et talent, musique classique, free jazz, jazz rock, jazz moderne, musique du monde. Et il est perpétuellement en quête d'inspiration, de trouvailles, d'idées, de propositions. Et là, il s'est accoquiné avec une bande de musiciens de 20 ou 30 ans. On est vraiment dans une formation intergénérationnelle, comme je les adore. Jacob Branch à la trompette, Andres Cole au marimba, Nils Kugelmann à la contrebasse, Sébastien Wolf Grudberg à la batterie, et bien sûr Joachim Kuhn au piano. Il faut presque en prendre trois, presque pour avoir le même âge que Joachim Kuhn. Et d'ailleurs, Joachim Kuhn déclare à propos de ses musiciens, ouvrez les guillemets, ces quatre gars, tous âgés d'une vingtaine ou d'une trentaine d'années, sont les musiciens les plus exceptionnels de leur génération. On sent tout de suite qu'ils vont percer. En fait, ils le font déjà. Et quant à ce qu'ils joueront dans quelques années, je suis déjà impatient. Ils m'ont vraiment galvanisé. On joue sur un pied d'égalité. Je suis tout simplement ravi, fermer les guillemets. Ça, c'est vraiment un très beau message qui est envoyé par une icône de la scène jazz, une très longue carrière, beaucoup d'expérience, des succès, des échecs. C'est quand même quelqu'un qui a participé à la naissance de Weather Report, entre autres. Après, le groupe a préféré changer de contrebassiste et est parti un petit peu dans un autre style. Mais Joachim Kuhn, lui, a su continuer sa carrière avec plein de beaux projets. Et en fait, sur cet album, on peut peut-être en tirer la leçon que le mélange de générations et de personnalités différentes peut engendrer une cohésion, une connexion très particulière et une musique qui dépasse largement la somme de ses partie. Et effectivement, en ces périodes de crispation, on ne peut que louer cette entreprise. Et je dois dire que Joachim Kuhn vraiment remplit son contrat avec cet album qui porte comme titre d'ailleurs Joachim Kuhn and Young Lions, sorti sur le prestigieux label ACT et bien sûr hautement recommandé par les 4 se rebiffent. On va trouver maintenant une autre icône, mais un petit peu moins âgée, mais quand même très présent sur la scène internationale jazz. Je veux parler de Chris Porter. Et là, on repart en Grande-Bretagne, comme Whirlwind Recording tout à l'heure, avec Edition Records.

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1: Ouvrez les guillemets. J'ai composé cet album autour de l'histoire de John Brown, abolitionniste du milieu du 19e siècle et figure américaine presque mythique, dont la prise de contrôle audacieuse de l'arsenal de Harper's Ferry en Virginie fut l'un des facteurs déclencheurs de la guerre de sécession. C'est une histoire qui concentre toute la complexité et la tragédie de l'Amérique en un seul moment, et il me semblait important de l'aborder maintenant. Fermez les guillemets. Voilà ce que déclare Chris Porter pour la sortie de son dernier album, sorti chez Edition Records, Alive with Ghost Today, qu'on pourrait traduire par « Vivant avec des fantômes aujourd'hui ». Il s'est entouré d'une sacrée bande de musiciens, comme je dis souvent, mais là je le redis encore, Bill Frisell à la guitare, mais oui, Bernie Stravis à la contrebasse et Nat Smith à la batterie, vraiment un duo de sections rythmiques vraiment incontournables sur la scène notamment new-yorkaise, mais voire plus maintenant. À la clarinette, Rain Moore. Au trombone, Zelkaya El Magarbe. Et au violon, Sarah Caswell. Alors c'est une formation un peu particulière, hein, Chris Potter au sax ténor et au sax soprano, une guitare, une section rythmique et après une section clarinette, trombone et violon. C'est ce qui donne un peu ce son particulier tout au long de l'album. On n'attendait pas Chris Potter sur ce genre de projet-là, mais Chris Potter, voilà, c'est un artiste complet et il nous mène là où on ne l'attendait pas justement et c'est ça qui fait le sel d'une œuvre. Et d'ailleurs, on va le laisser s'expliquer sur cette formation. Ouvrez les guillemets. Musicalement, je ne voulais ni d'un big band, ni d'un orchestre. Je cherchais quelque chose entre les deux, un peu comme un groupe de village, un peu indiscipliné, jouant avec les instruments à leur disposition. Guitare, violon, clarinette, trombone, section rythmique. Fermez les guillemets. Et on a presque l'impression de se rapprocher aussi de la musique vraiment traditionnelle nord-américaine. Et on sait qu'il y a beaucoup de jazzman. Et c'est pas étonnant de retrouver Bill Frisell justement dans ce genre de projet. Mais on pourrait penser aussi à John Scofield, et d'autres, bien sûr. Et c'est là où on peut retrouver aussi toutes ces influences du blues, du gospel, des rythmes africains. Tout ça cohabite avec intelligence et finesse et à propos. Et le Chris Potter n'en finit pas d'explorer un petit peu toute cette musique, tous ces territoires musicaux, et c'est ce qui rend son projet encore très intéressant. Donc cet album paru sur le label Edition Records, Alive with Ghost Today, hautement recommandé par les Cats sur Rebif, vraiment. Allez suivre ce que propose ce musicien Chris Potter, vous voyez, dans des styles tout à fait différents. Hein. Moi, ça fait plusieurs albums depuis le temps que les Cats sur Rebif existent, que je vous ai présenté, et souvent dans des directions différentes, mais non moins plus intéressantes les unes que les autres. Avant de se quitter, on va découvrir ou reparler du moins d'un projet de la formation Azura qui est sorti sur le label A Records.

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1: Martin Arnaud à la guitare électrique et aux compositions, Pierre Thiau au saxophone soprano, Octave Potier à la contrebasse et Simon Jodlowski à la batterie forment ce groupe, composent ce groupe qui s'appelle tout simplement Azura, qui, je le rappelle, avait été lauréat de la 11e édition du tremplin Action Jazz en 2024. Un album qui sort sur forme digitale, sur les plateformes digitales, c'est un concert qui aboutit le projet qu'ils avaient sorti en 2025 également, qui s'appelle Calmement, un album qui était sorti sur A Records, qui était passé un petit peu sous les radars de Côte Sud FM, parce que cette formation, je l'avais vue pendant ce fameux tremplin, justement. Et après, voyez, comme quoi je ne l'avais pas reçu tout de suite après. Je l'ai reçu là. Donc, je vous ai passé un extrait de l'album studio, qui était lui sorti en 2025, le 25 novembre. Vous voyez, c'est pas si vieux que ça, quand même. Mais on n'a pas tant de retard que ça chez les Cats. Mais ça, on vous habitue à être quand même assez à la page au niveau des dates de sortie. Donc en 2026, cet album sort, Live à la Mecca, qui a été effectivement enregistré le 27 février 2025 à l'OARA, Office artistique de la région Nouvelle-Aquitaine. Et on peut dire que ces jeunes musiciens nous proposent quelque chose de très très beau, de très bien ficelé. L'enregistrement est très agréable et la qualité d'exécution est au rendez-vous. Et il y a de nombreux musiciens dans la région Nouvelle-Aquitaine ou même Midi-Pyrénées. Il y a des tas de jeunes musiciens, ou moins jeunes bien sûr, mais avec beaucoup de talent et qui proposent des projets très intéressants, parfois aussi sortant un petit peu des sentiers battus. Et vous avez pu constater tout au long de l'extrait que je vous ai passé aussi de cette proposition assez intéressante qu'il nous propose sur ce morceau « Il y a toujours un chemin ». Et oui, mais j'espère qu'ils vont continuer à le tracer leur chemin et qu'on les retrouvera très bientôt. Azura pour cet album Calmement, et l'album qui sortira sur les plateformes digitales, Live à la Mecca. Il va être temps de nous quitter, de nous donner rendez-vous la semaine prochaine pour une nouvelle session Cats News des Cats sur Bif. En attendant, restez à l'écoute de Côte Sud FM 90.3 et côtesudfm.fr, et n'oubliez surtout pas, Jazz is no dead.

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1: Il est 19h.
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0: 6.3. Il est 20h.
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